0: Bonjour, bonjour et bon réveil, c'est lundi avec Nov, les matins Nov. Il est 6h, les infos, et ensuite c'est Laïla Ricci.
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2: Bonjour à tous. Les États-Unis et l'Iran parviennent à un accord pour mettre fin à la guerre. D'abord annoncé par Donald Trump, Téhéran a confirmé un arrêt immédiat et permanent du conflit. Concrètement, le protocole conclu dans la nuit de dimanche à aujourd'hui entre les Iraniens et les Américains prévoit l'ouverture totale du détroit d'Ormuz. Il ouvre également la voie des pourparlers d'ici 60 jours en vue d'un accord final, selon le vice-ministre des Affaires étrangères iranien. Un protocole qui doit être signé le 19 juin en Suisse. Et conséquence immédiate, les cours du pétrole sont repartis à la baisse, une chute de 4%. Le prix du baril de Brent est ainsi redescendu à près de 84 $. Un accord salué aussi par la France, le Royaume-Uni, l'Allemagne et l'Italie. Quatre pays qui se sont dit prêts à lever certaines sanctions pesant sur l'Iran. Et une annonce qui intervient surtout juste avant l'ouverture du G7 à Évian. Les grandes puissances, dont la France, vont notamment discuter des conséquences de l'accord conclu entre les États-Unis et l'Iran, selon Emmanuel Macron, notamment sur la réouverture du détroit d'Ormuz. Autre dossier chaud de demain, le président ukrainien Volodymyr Zelensky sera à Évian. Les Européens gardent la même ligne de conduite. Pas question de faire des compromis avec la Russie. Dans le reste de l'actualité, rendez-vous tous les lundis devant les tribunaux. 150 associations féministes et de défense des enfants appellent à se rassembler chaque soir en début de semaine devant les palais de justice. Des manifestations pour protester contre les défaillances révélées par l'affaire Liana. Le collectif demande l'adoption d'une loi intégrale pour lutter contre ces violences. Vers une nouvelle vague de chaleur, Météo France annonce une hausse importante des températures en fin de semaine. L'Institut météorologique prévoit ainsi pour jeudi jusqu'à 38 degrés à Nevers, 37 degrés à Paris ou Brive ou encore 35 degrés à Toulouse. C'est parti pour les épreuves du bac. Plus de 530 000 élèves de terminale générale et technologique sont concernés. Ils débutent aujourd'hui avec l'épreuve de philosophie. Et puis en football, l'Allemagne lance idéalement son mondial. La Mannschaft s'est facilement imposée hier 7-1 face au Curaçao qui disputait son tout premier match de Coupe du Monde. Excellent début de journée à tous.

0: Leïna Lucci sur Neuve.
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0: Bonjour, bonjour. C'est lundi aujourd'hui. Vous avez passé un excellent week-end, parfait début de semaine avec nous. C'est important évidemment pour bien repartir. Courage évidemment pour cette nouvelle semaine. C'est lundi aujourd'hui, nous sommes le 15 juin et nous sommes ensemble tout au long de la matinée. Vous êtes là où il faut être, les matins Neuve. Le retour de l'info tout à l'heure. On est côté musique, le tout dernier SIA, très sympa, vous allez écouter dès votre réveil, ça va vous mettre la pêche. Awake Tonight, ce sera juste après Bon Entendeur, et voici Elliot sur Neuve, avec On s'oubliera. Bonjour, bon réveil, bon lundi, nous sommes le 15 juin.

bon entendeur et le temps de l'amour sur Neuve. Avec bien sûr Françoise Hardy, inoubliable. 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À suivre bientôt Ritza, Benson Boone, et je vous l'ai annoncé, voici le tout dernier SIA sur Neuve pour l'été. Awake Tonight.

0: Benson Boone sur Neuve.
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0: Et c'est lundi. Bon, aujourd'hui, c'est notamment l'anniversaire de l'actrice Brigitte Fossès. Jean-Jacques Bourdin, le journaliste. Jean-Jacques Bourdin, bah, que vous connaissez évidemment, journaliste. Michel Larocque, l'humoriste, l'actrice. Et puis celle qui a joué Monica dans Friends. Courteney Cox, l'actrice. Tout à l'heure, l'info revient à 6h30. L'horoscope, on va parler météo d'ici là. Oshi, bonjour docteur. Eritza sur Neuve, dans les matins Neuve. Avec Prêt à t'aimer.

0: Bonjour docteur, c'était Oshi.
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0: Son troisième album sortira d'ici quelques semaines. C'est le premier extrait, toujours aussi bien écrit avec Oshi. Il y a Balavoine bientôt pour le retour de la musique. Les années 80, l'honneur avec l'inoubliable Daniel Balavoine. Je vous annonce l'horoscope pour ce lundi, début de semaine. Nous sommes le 15 juin et juste après le rendez-vous avec l'info Clémence Lobary, il y a Mimi Web sur Nov. Bon réveil, il est 6h30.
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2: Bonjour à tous. Les États-Unis et l'Iran parviennent à un accord pour mettre fin à la guerre. D'abord annoncé par Donald Trump, Téhéran a confirmé un arrêt immédiat et permanent du conflit. Concrètement, le protocole conclu dans la nuit de dimanche à aujourd'hui entre les Iraniens et les Américains prévoit l'ouverture totale du détroit d'Ormuz. Il ouvre également la voie des pourparlers d'ici 60 jours en vue d'un accord final, selon le vice-ministre des Affaires étrangères iranien. Un protocole qui doit être signé le 19 juin en Suisse. Et conséquence immédiate, les cours du pétrole sont repartis à la baisse, une chute de 4%. Le prix du baril de Brent est ainsi redescendu à près de 84 $. Un accord salué aussi par la France, le Royaume-Uni, l'Allemagne et l'Italie, quatre pays qui se sont dit prêts à lever certaines sanctions pesant sur l'Iran. Et une annonce qui intervient surtout juste avant l'ouverture du G7 à Évian. Les grandes puissances, dont la France, vont notamment discuter des conséquences de l'accord conclu entre les États-Unis et l'Iran, selon Emmanuel Macron, notamment sur la réouverture du détroit d'Ormuz. Autre dossier chaud demain, le président ukrainien Volodymyr Zelensky sera à Évian. Les Européens gardent la même ligne de conduite. Pas question de faire des compromis avec la Russie. Dans le reste de l'actualité, rendez-vous tous les lundis devant les tribunaux. 150 associations féministes et de défense des enfants appellent à se rassembler chaque soir en début de semaine devant les palais de justice. Des manifestations pour protester contre les défaillances révélées par l'affaire Liana. Le collectif demande l'adoption d'une loi intégrale pour lutter contre ces violences. Vers une nouvelle vague de chaleur, Météo France annonce une hausse importante des températures en fin de semaine. L'Institut météorologique prévoit ainsi pour jeudi jusqu'à 38 degrés à Nevers, 37 degrés à Paris ou Brive ou encore 35 degrés à Toulouse. C'est parti pour les épreuves du bac. Plus de 530 000 élèves de terminale générale et technologique sont concernés. Ils débutent aujourd'hui avec l'épreuve de philosophie. Et puis en football, l'Allemagne lance idéalement son mondial. La Mannschaft s'est facilement imposée hier 7-1 face au Curaçao qui disputait son tout premier match de Coupe du Monde.

0: Daniel Balavoine sur Neuve.
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0: Bon, vous avez profité du week-end avec du soleil. Hein. Soleil d'ailleurs que nous allons garder apparemment une grande partie de la semaine. On va faire un petit point météo tout à l'heure. Ouais, ouais, ça va le faire. Hein. Côté météo, c'est estival. Voilà ce qui nous attend. Tant mieux. Ah oui, forcément, le soleil et Neuve avec vous. La journée démarre très très bien. Allez, courage au boulot. Merci de votre fidélité. L'info revient tout à l'heure, donc le point météo. L'horoscope pour ce lundi. Et juste après, vous écouterez notamment Teddy Swims ou encore Jack et Carla avec M'envoler.
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3: 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Gémeaux, votre routine amoureuse vous satisfait. 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Cancer, Vénus vous susurre une douce mélopée amoureuse à l'oreille. Laissez-vous aller au gré des événements et des rencontres. Lion, vous avez connu des jours plus radieux sur le plan sentimental, mais il faut vous en accommoder. Vierge, quelle exigence au bureau! Vous êtes intraitable, on ne peut pas vous faire prendre des vessies pour des lanternes. Balance, tout va bien dans votre couple, vous êtes en phase tous les deux, en osmose avec vos désirs les plus secrets. Scorpion, comme vous êtes assoiffé d'amour, vous vous désaltérez en tendre compagnie. Sagittaire, dans un couple, chacun possède sa part de responsabilité, alors ne rejetez pas toute la faute sur l'autre. Capricorne, élargissez votre cercle d'amis. Vous avez besoin de vous distraire, alors organisez vous-même une soirée.

0: Et Wendiné. Verseau, optimisez la conjoncture astrale favorable à la communication en faisant des efforts relationnels pour élargir votre réseau de clientèle. Poisson, rien vous touche. 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

Teddy Swims sur Nov. 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La météo, c'est dans quelques minutes. L'info à suivre, l'info dans le Nord-Ouest. On est à 7h avec Emmanuel. D'ici là, côté musique, Elena entre autres, One Republic et Marine sur Nov Ma Radio avec Escroc.

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1: La météo, on y va. Oui, il y a un petit problème technique, mais tout est rentré dans l'ordre. Alors, la météo pour aujourd'hui, lundi, bon, on a eu chaud ce week-end, ça va continuer. Encore plus chaud d'ailleurs aujourd'hui, lundi, pour ce début de semaine. C'est ce qu'on nous annonce avec des températures qui vont grimper déjà. C'était pas mal hein, pour ce week-end. 32 attendus pour cet après-midi. Un peu plus d'ailleurs à l'intérieur des terres. Ça va continuer une grande partie de la semaine. On a déjà du 17 à 18 hein, pour ce matin, pour ce lever du jour. Semaine donc à nouveau chaude. Les horaires démarrés, coefficient 95 aujourd'hui, avec tout à l'heure une basse mer prévue juste avant midi à 11h54. L'info à 7h, juste avant, entre autres. C'est One Republic avec Need Your Love et puis Elena tout de suite sur Nov, c'est Mauvais Garçon. 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

0: tout dernier One Republic. Bon lundi, bon réveil avec les Matanov. On a Yannick Noah dans quelques minutes. Vanessa Paradis, tout ça, c'est juste après les infos.
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0: À 7h, l'info, l'actu nationale internationale avec Clémence Lobary. Bonjour.
2: Bonjour à tous. La fin de la guerre au Moyen-Orient. Les États-Unis et l'Iran sont parvenus à un accord la nuit dernière. Une information confirmée par les Américains et les Iraniens. Un accord qui prévoit la fin de la guerre sur tous les fronts, y compris le Liban. Autre avancée, la réouverture du détroit d'Ormuz. Cet axe stratégique pour la circulation des hydrocarbures devrait ainsi être de nouveau accessible dès la signature du compromis, selon les Iraniens. Signature qui est annoncée pour le 19 juin en Suisse. Il ouvre également la voie des pourparlers d'ici 60 jours en vue d'un accord final. Et après l'annonce de ce compromis, les réactions sont nombreuses. Les Nations Unies ont salué une étape cruciale vers un règlement du conflit. La France, elle dit attendre de voir les conséquences de cet accord. Emmanuel Macron qui a annoncé qu'elle serait au cœur des discussions aujourd'hui à l'occasion du G7 qui débute à Évian. Dans le reste de l'actualité, c'est un espoir pour les personnes malades d'obésité. À partir d'aujourd'hui, la Sécurité sociale rembourse 2 médicaments à 65%, le Mounjaro et le Wegovy. Jusqu'ici, les patients devaient débourser près de 300 euros par mois pour y avoir accès. Près de 2 millions de personnes sont concernées par ce remboursement des traitements anti-obésité. Le coût annuel de ces deux médicaments est estimé à 100 millions d'euros de dépenses publiques. Un projet de loi pour faire payer les auteurs de violences et dégradations et doit être transmis prochainement par le gouvernement au Conseil d'État. Conséquence des destructions commises dans l'espace public après la victoire du PSG en Ligue des Champions. L'objectif, éviter aux contribuables de payer pour des dégradations qu'ils n'ont pas commises. Ce dramatique accident à Rio de Janeiro, deux hélicoptères se sont écrasés après un choc. 6 personnes ont été tuées. Parmi les victimes, le chanteur Oliver Tree et le youtubeur Gaspi. Les circonstances exactes du drame sont inconnues. Et puis le rugby et le Stade français est en demi-finale du top 14. En démonstration de force, les Parisiens ont écrasé la Rochelle 45-5 lors de ce barrage. Le Stade français retrouvera Montpellier ce week-end en demi-finale à Marseille. Dans l'autre demi, le Stade toulousain affrontera le Racing. Excellent début de journée à tous.
0: Merci, l'info continue sur Nov. 7h02 en ce lundi, c'est l'actu locale et régionale tout de suite avec Emmanuel Achard. Bonjour Emmanuel.
3: Bonjour Thierry, bonjour à tous.
0: À Notre-Dame de Mont, l'inauguration du parc éolien en mer.
3: Et le parc des mines, et mines pour les éoliennes en mer des îles Dieu et Noirmoutier a été inauguré vendredi à Notre-Dame de Mont, 12 ans après son appel d'offres annoncé par l'État en 2014 pour la construction et l'exploitation d'électricité en mer. Elles sont présentes, 61 éoliennes de 200 mètres de haut réparties sur 83 km². On parlera de l'inauguration dès 7h30.
0: Des départs de feu hier dans des champs en Vendée.
3: Ils ont été nombreux, ils ont mobilisé des secours hier à Bournezeau, l'île d'Olonne, Vix, Rive de Fougeray à Chantonnay. Vers 18h, à quelques minutes d'intervalle, des secours ont aussi été appelés à la Rabatelière et à Chavannes empaillées pour de nouveaux départs de feu dans des champs d'herbes sèches dans le premier, de blé dans le second.
0: 400 élèves de maternelle et primaire à la découverte du sport vendredi dernier.
3: Pour la grande journée sportive et événement annuel, tous les 3 ans, organisé par la communauté de communes de l'île de Noirmoutier. Cette fois, stade des Onchères à Barbâtre, un grand terrain vide aux cibles de tir à l'arc, hockey sur gazon, encore baby-foot géant se sont dressés le temps d'une journée. Du foot aussi, animé par Maureen Cosson, ex-capitaine du FC Nantes, et Valérie Boisseau y était. On écoutera tout à l'heure justement Maureen Cosson.
0: Et puis le point sur la Vendée Arctique.
3: Une course d'Imoca au départ et à l'arrivée des Sables d'Olonne, une poignée en lice et des stratégies différentes. Une zone sans vent entre la Bretagne et les Sables d'Olonne resserre les écarts. En tête, Sam Goodchild, d'abord de Massif Santé Prévoyance, attendu la nuit prochaine au Sable. On en reparlera tout à l'heure.
0: Tout à l'heure, 7h30, votre retour, le journal complet avec des reportages.
3: Oui, en plus, avec pas mal de sons.
0: Super, très bien. Merci, à tout à l'heure.
3: À tout à l'heure, Thierry.
0: Bon, il a fait chaud, il va faire chaud, vous savez. Hein.
3: Paraît-il.
0: C'est sûr et certain, voilà, c'est reparti pour de la chaleur, grosse chaleur. On fait un petit point météo dans quelques minutes. Bon réveil, merci d'être avec nous. Pour l'instant, c'est bien. Ouvrez chez vous en grand. Prenez l'air. Faites rentrer l'air un peu frais. Enfin, si on peut parler de fraîcheur, quoique par rapport à ce qui arrive. Oui, on a 18 pour l'instant. Allez, on parle météo après Yannick Noah et tout à l'heure Vanessa Paradis. Bonne semaine avec nous. C'est Nov, 7h04.
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0: Simon Papatara, Yannick Noah sur Nov.
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0: En ce lundi, on démarre la semaine ensemble, donc forcément, ça se passe bien, ça va très bien se passer. C'est lundi, nous sommes aujourd'hui le 15 juin et merci d'être avec nous pour bien débuter donc cette nouvelle journée. Courage au boulot évidemment, de la chaleur, hein, vous le savez, tout au long de cette semaine, on fait le point météo dans quelques petites secondes. L'info revient, on a des cadeaux, tout nouveau cadeau, on en reparle très vite tout à l'heure avec le lancement d'un nouveau jeu via notre Facebook. Voilà, pour à nouveau donc vous permettre de repartir avec des cadeaux, je peux vous le dire, très très très sympa. Bon, on en reparle dans quelques minutes. Hein. Maroon 5 pour la musique, le point météo, et puis juste après, c'est Vanessa Paradis avec les épines du cœur. Bon lundi, bonne semaine, 7h08 sur Nov.
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0: Soleil donc, et puis chaleur hein, qui va donc s'imposer à nouveau ce lundi, encore plus chaud par rapport à hier. 18 pour l'instant, ce n'est que le début. On annonce 31-32 chez nous cet après-midi, plein soleil, un peu plus chaud d'ailleurs. Et évidemment, comme à chaque fois, l'intérieur des terres, ce sera la même tendance hein, pour demain, mercredi, une grande partie de la semaine. Le soleil donc est présent, bien présent pour les horaires démarrés aujourd'hui. Le coefficient 95, on a une basse mer tout à l'heure, c'est prévu juste avant midi à 11h54, prochaine pleine mer, en fin d'après-midi à 17h39.
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Vanessa Paradis avec les épines du cœur sur Neuve. 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L'info revient, Olivia Dean pour les hits, et voici Maroon 5.

Maroon 5 et Payphone sur Neuvre. Sur Neuvre. Et Olivia Dean, c'est son tout nouveau titre. Jolie voix, belle mélodie. On écoute tout ça avec So Easy. Et c'est juste après le rappel de l'actu aujourd'hui, lundi. Nous sommes le 15 juin. L'info de la nuit, les États-Unis et l'Iran sont parvenus donc à un accord de paix. Le protocole doit être signé vendredi à Genève, avec des négociations ensuite attendues dans un délai de 60 jours pour un accord définitif. L'accord annoncé par le Pakistan, confirmé par l'Iran et les États-Unis, prévoit un cessez-le-feu, la réouverture du détroit d'Ormuz, sans droit de passage et avec levée du blocus naval américain. Le cessez-le-feu intègre le Liban. Israël n'a pas encore réagi. L'accord est salué par plusieurs capitales européennes, dont la France, qui accueille dès aujourd'hui une réunion du G7 sous très haute surveillance à Évian. Donald Trump doit y venir après avoir fêté ses 80 ans à la Maison Blanche. Au moins 6 personnes ont perdu la vie hier à Rio de Janeiro après la collision de 2 hélicoptères. Parmi les victimes, le chanteur américain Oliver Tree, âgé de 32 ans. Et puis le sport, évidemment, le mondial de foot. En attendant, France-Sénégal demain soir, à suivre aujourd'hui. Espagne-Cap-Vert ce lundi à 18h. Belgique-Égypte à 21h. La Côte d'Ivoire a battu cette nuit l'Équateur 1-0. Et la Suède 5-1. La Tunisie.

0: C'est beau dès le réveil. Il y a Olivia Dean, c'est le tout dernier titre. Belle chanteuse, belle voix. C'était Soizy sur Neuve, David Guetta, Jennifer Lopez. C'est dans quelques minutes. Louane et Julien Doré, autre duo à suivre sur Neuve. Bon lundi, bon réveil. À tout à l'heure, le journal à 7h30 avec Emmanuel. Nous reviendrons notamment sur l'inauguration du parc éolien en mer vendredi à Notre-Dame-de-Mont. Le point, bien sûr, sur la Vendée Arctique. Et puis, les conseils, vos conseils pour les terminales qui planchent dès 8h tout à l'heure ce matin. Et ouais, l'épreuve de philo au bac. On en reparle très vite. David Guetta, Jennifer Lopez, Louane, Julien Doré. Ne bougez pas, on écoute tout ça dans 2 minutes 30. Bonne semaine.
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0: midi sur Novembre, le duo Julien Doré et Loane sur Nov.
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0: Allez, c'est lundi. 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

0: David Guetta, Save Me Tonight avec Jennifer Lopez qui l'a rejoint, c'était il y a quelques jours, dernièrement, donc du côté du Stade de France. Il a rempli le Stade de France, Jennifer Lopez est venue, Bébé Rexha, son fils également, voilà, il y a eu beaucoup d'émotions apparemment. Et puis
1: Les
0: Black Eyed Peas. Ah, vous étiez apparemment, non?
1: Non, pas moi, mais okay. J'ai vu des petites stories de Lola.
0: Ah d'accord, ok, bah va nous raconter tout ça alors. David Guetta, dans quelques minutes, Superbus avec Kyo, et c'est l'heure de l'info, soyez les bienvenus, bonjour, bonne semaine, c'est lundi sur Nov. Et à 7h30, le retour de l'info maintenant, l'actu locale et régionale avec Emmanuel Achard. Bonjour Emma.
1: Bonjour Thierry, bonjour à toutes et à tous. Dans ce journal, retour sur l'inauguration du parc éolien en mer vendredi à Notre-Dame-de-Mont. 400 élèves de maternelle et primaire à la découverte du sport à Barbâtre. Et puis le point sur la Vendée Arctique, le premier skipper attendu dans la nuit. Vendée Arctique qui rend hommage à Charles Dalin toute la semaine.
0: Le journal. Et pour commencer donc à Notre-Dame-de-Mont, l'inauguration du parc éolien en mer.
1: Le parc des mines et mines pour les éoliennes en mer des îles Dieu et Noirmoutier a été inauguré vendredi à Notre-Dame-de-Mont, 12 ans après son appel d'offres lancé par l'État en 2014 pour la construction et l'exploitation donc d'électricité en mer. Aujourd'hui, le parc compte 61 éoliennes de 200 mètres de haut réparties sur 83 km carrés. Et ce projet aura créé 750 emplois pour la construction et l'assemblage des éoliennes. Frédéric Floss, un directeur du projet et mines, il revient au micro de Paco Gomez sur la bonne entente, notamment avec les pêcheurs locaux.
2: La co-construction du parc avec les pêcheurs était vraiment exemplaire. On a cité l'exemple du premier layout, comme on le dit en anglais, du parc. On a repensé tout ceci pour permettre une exploitation optimale de la pêche après la mise en service, tout en intégrant le fait qu'on s'était engagé à laisser les pêcheurs rentrer dans le parc sur une surface qui correspond à 30% de la surface en construction. Notre engagement de 30% a été dépassé, étant donné qu'on a assuré 65% de la disponibilité de la surface à la pêche durant la phase construction.
1: Un reportage à 7h45. Et notez que pour les curieux, la compagnie vendéenne propose des visites en mer tout près du parc en juin et juillet.
0: Des départs de feu hier dans des champs en Vendée.
1: Et plusieurs ont mobilisé des secours hier à Bournezeaux, l'île d'Olonne, Vix, Rive de Fougeray, Chantonnay. Vers 18h à quelques minutes d'intervalle, des secours ont été appelés à la Rabatelière et à Chavagnes-en-Paillet pour deux nouveaux départs de feu dans des champs d'herbes sèches. Dans le premier, avec 17 sapeurs-pompiers mobilisés, champs de blé. Dans le second, avec 32 pompiers sur place et des agriculteurs aussi, un locaux qui ont permis d'éviter ensemble la propagation à d'autres champs de culture. 11 hectares détruits, 6000 m2 dans le premier.
0: 400 élèves de maternelle et primaire à la découverte du sport vendredi dernier.
1: C'était pour la grande journée sportive, tous les 3 ans organisée par la communauté de communes de l'île de Noirmoutier. Cette fois, stade des enchères à Barbâtre, un grand terrain vide aux cibles de tir à l'arc, hockey sur gazon ou encore baby-foot géant se sont dressés le temps d'une journée. Du foot aussi, animé par Maureen Cosson, l'ex-capitaine désormais du FC Nantes. Elle se réjouit de voir autant de filles derrière le ballon.
3: Moi, ce que je trouve aussi important, c'est que maintenant, en fait, même les petites filles, personne rechigne à faire du foot et tout le monde est contente. C'est vrai qu'elles découvrent. Moi, quand j'avais leur âge, je pense que peu de filles tapaient dans le ballon. Aujourd'hui, c'est devenu commun pour tout le monde. Donc, ça me tient à cœur aussi de passer un petit peu plus de temps avec elles et qu'elles apprécient les moments où elles jouent au foot et que peut-être ça leur donne envie aussi de faire comme moi.
1: En tout, 14 ateliers sportifs étaient proposés, en plus de l'atelier de ramassage de déchets sur la plage. Et puis demain, c'est au tour de Chalangois Communauté d'organiser une grande journée olympique au stade Jean Léveillé. À Chalon, près de 915 élèves de CM1 et CM2 issus d'écoles volontaires du territoire sont attendus.
0: Et le point à présent sur la Vendée Arctique.
1: La course d'Imoca au départ et l'arrivée des Sables d'Olonne. Une poignée en lice et des stratégies différentes. Une zone sans vent entre la Bretagne et les Sables d'Olonne resserre les écarts. En tête, ce matin encore, Sam Goodchild, d'abord de Massif Santé Prévoyance, attendue la nuit prochaine au sable. Elle était à 70 000 plus au nord hier et désormais à moins de 5 000 de Sam Goodchild, c'est Elodie Bonafous, mais elle vient d'écoper de 12 heures de pénalité pour avoir navigué dans un DST, dispositif de séparation du trafic, le North Channel, dans le canal du Nord, séparant l'Irlande et l'Angleterre. C'était interdit. Elle doit donc réaliser sa pénalité sur l'eau, soit avant la pointe sud-ouest de l'Angleterre, soit après l'île de Sein.

0: de la philo.
1: Et oui, vous vous préparez les jeunes à importantes épreuves du bac pour environ 720 000 élèves de terminale avec l'épreuve de philo. C'est à 8h ce matin, un temps fort traditionnel. Il devrait le vivre dans 2 ans. Il a été en stage à Neuf. Paolo Fleury est parti dans les rues de Chalon à la rencontre d'anciens candidats au bac. Entre souvenirs, anecdotes et conseils, ils encouragent les jeunes qui s'apprêtent donc à passer l'épreuve.
2: Je suis espagnol, j'avais passé mon baccalauréat en Espagne, que j'ai raté la matière française. Et voilà, 10 ans plus tard, je travaille dans le système français. Je pense que je me débrouille pas mal. Alors aux jeunes, mon conseil, c'est rien lâcher, tout finit pour arriver.
3: Pour avoir le bac, il faut surtout bien réviser, il faut être concentré, écouter en cours, être assidu.
4: Je n'ai pas le bac, ça ne m'a pas empêché de faire une carrière d'infirmière parce que je me suis débrouillée par un autre moyen, hein, parce que c'était ma volonté d'être infirmière. Donc de suivre ses rêves, quelque chose dans la tête, quand on a envie de faire quelque chose, on se donne les moyens de le faire.
1: Et voilà, tout est possible. Pour la révision, reste peu de temps, quelques minutes. On souhaite évidemment bon courage à tous les candidats ce matin à 8h.
0: Ouais, exactement, top départ à 8h. Voici la météo.
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0: Ouais, courage également pour celles et ceux qui vont bosser dehors aujourd'hui. Hein, ouais. Puisque voilà, les températures, c'était chaud ce week-end. Ça va être encore plus chaud ce lundi début de semaine, une grande partie de la semaine. Hein. 31-32, voilà ce qui nous attend. Un peu plus chaud d'ailleurs à l'intérieur des terres. 19 pour l'instant, ce n'est que le début. Même tendance annoncée pour demain. Mardi, mercredi, une grande partie de la semaine, donc avec un ciel totalement dégagé. C'est l'été avant l'heure. Ouais, l'été, c'est le prochain week-end.
1: Un petit peu plus tôt, ça arrive. Mais oui.
0: Exactement. Vous revenez, enfin, l'info revient tout à l'heure à 7h45 avec donc ce reportage autour du projet Emine.
1: Exactement. Le parc éolien a été donc inauguré vendredi et Paco Gomez y était.
0: Très bien. À suivre tout à l'heure sur Neuf à 7h45. Vous êtes heureuse dans la vie globalement?
1: Ça va, merci.
0: Ok, écoutez, ouais, ça va. 75% des Français se disent globalement heureux en France.
1: Ah bah
0: ça va.
1: Ouais.
0: Tout va bien. Et 96% des 7-12 ans.
1: Oh,
0: c'est bien.
1: C'est trop mignon.
0: À cet âge-là, on a un peu moins de soucis.
1: C'est
0: on n'a pas vraiment encore conscience de ce qui va arriver. C'est pour ça. Voilà, donc profitez. À tout à l'heure.
1: On vit quand même dans un beau pays. Hein.
0: C'est clair. Ouais. Superbus, ok, avant l'horoscope. Et puis, à nouveau, on parle cadeau. Et puis, le bloc 9 en ce début de semaine pour les sorties. C'est à venir tout ça avant 8h sur 9. Bon réveil.
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0: Superbus et Kyo, c'était OK KO sur Nova à 7h40. Bonjour, bon lundi. Lundi aujourd'hui, nous sommes le 15 juin. C'est l'anniversaire de l'actrice Brigitte Fossé, très populaire. 80 ans aujourd'hui. Le journaliste Jean-Jacques Bourdin fête ses 77 ans. Michel Larocque, également très populaire. L'humoriste, l'actrice, 66 ans. Et puis d'actrice qui a joué dans la série culte des années 90, la sitcom américaine Friends. Les amis, Monica, bien sûr, l'actrice Courtney Cox, qui fête ses 62 ans. L'info revient dans quelques minutes. On a Manon Lisa, le petit pêcheur, et juste après l'horoscope. Vous êtes prêts à être en forme? Ouais, toujours avec Nov Radio, souvenir des Conan the Gang sur Nov, dans une minute.
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2: 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Vous savourez avec délices chaque instant passé en compagnie de votre partenaire. Cancer, Vénus vous susurre une douce mélopée amoureuse à l'oreille. Laissez-vous aller au gré des événements et des rencontres. Lion, vous avez connu des jours plus radieux sur le plan sentimental, mais il faut vous en accommoder. Vierge, quelle exigence au bureau! Vous êtes intraitable, on ne peut pas vous faire prendre des vessies pour des lanternes. Balance, tout va bien dans votre couple, vous êtes en face tous les deux, en osmose avec vos désirs les plus secrets. Scorpion, comme vous êtes assoiffé d'amour, vous vous désaltérez en tendre compagnie. Sagittaire, dans un couple, chacun possède sa part de responsabilité, alors ne rejetez pas toute la faute sur l'autre. Capricorne, élargissez votre cercle d'amis. Vous avez besoin de vous distraire, alors organisez vous-même une soirée ou un dîner. Verseau, optimisez la conjoncture astrale favorable à la communication en faisant des efforts relationnels pour élargir votre réseau de clientèle. Poisson, rien vous touche. Parlez-en à votre partenaire, il saura vous comprendre et vous épauler durant cette période troublée.
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0: Shredded, 7h83, grand groupe américain Kool & The Gang sur Nova. L'info tout de suite, avant d'écouter dans quelques petites minutes Manon Lisa avec Le Petit Pêcheur à 7h46. Le rappel de l'info de ce lundi 15 juin, l'info donc avec les États-Unis et l'Iran qui sont parvenus à un accord de paix. Le protocole doit être signé vendredi à Genève avec des négociations attendues dans un délai de 60 jours pour un accord ensuite définitif. L'accord est annoncé par le Pakistan, confirmé par l'Iran et les États-Unis. Le cessez-le-feu intègre le Liban. Israël n'a pas encore réagi. L'accord est salué par plusieurs capitales européennes, dont la France qui accueille dès aujourd'hui une réunion du G7 sous très haute surveillance à Évian. Donald Trump doit y venir après avoir fêté ses 80 ans à la Maison Blanche. Et puis le foot, évidemment, le mondial. En attendant, France-Sénégal demain soir, à suivre Espagne-Cap-Vert ce lundi à 18h et Belgique-Égypte également tout à l'heure à 21h. Et l'info continue maintenant sur Nova à 7h47. Alors vendredi, le projet Emine a été inauguré à Notre-Dame de Mont. Emine, c'est l'acronyme pour le parc d'éoliennes en mer des îles Dieu et Noirmoutier. En 2014, il a remporté l'appel d'offres proposé par l'État au large du Nord-Ouest Vendée. Après 2 ans de travaux, 61 éoliennes hautes de 200 mètres ont été ainsi réparties sur 83 km carrés. Depuis le mois de mai, le parc éolien est capable de fournir de l'électricité 800 000 foyers sur le territoire vendéen. Un reportage tout de suite de Pacôme Gomez. Écoutez, c'est sur Nova.
1: Notre défi, c'est l'ancrage local.
2: Vous venez d'entendre Frédéric Flaus, directeur du projet Emine. Il souligne les retombées économiques de ce parc éolien.
3: On a un budget d'exploitation combiné avec la taxe éolienne, du moins les 50% de la taxe éolienne qui sera versée aux communes. Cela représente 1 milliard d'euros sur 25 ans injectés dans l'économie locale.
2: Et le budget de ce projet concerne plusieurs acteurs à l'échelle locale.
3: À peu près 60% du budget, c'est le personnel, les logements, c'est les transports, c'est les petites PME dont on a besoin. Et je prends par exemple Atlantis Cafond qu'on va faire intervenir pour les inspections en sous-marine, sur nos câbles, sur nos fondations, sur les 25 ans. La compagnie Vendéenne par exemple, la compagnie Île-Dieu Continent, ce sont des entreprises qui vont sans arrêt être utilisées par nos équipes.
2: Présent aussi à l'occasion, Julien Nissen, président des syndicats des énergies renouvelables.
4: Oui, il est formidable parce qu'il est fédérateur, on l'a vu tout à l'heure, il y a les pêcheurs, les lycéens, les élus locaux, tout le monde a essayé de se l'approprier. Du coup, c'est devenu le projet de tout le monde. Il a été beaucoup modifié grâce à ce travail et c'est ça qui est bien. Et moi, je suis content de voir un projet d'énergie renouvelable qui est approprié comme ça et que dans toute une région, un département, un territoire est fier.
2: Selon lui, ce parc éolien n'impacte en aucun cas la biodiversité.
4: Je pense que ce qui la dégrade, c'est les stations de forage gazier ou pétrolier en mer. C'est des trucs qu'on ne voit pas, hein, qui sont dans des pays lointains. Enfin, on en entend parler aujourd'hui pour des régions géopolitiques. Donc, il n'y a rien qui est plus surveillé que ces installations. Elles permettent justement d'avoir une mesure précise de ce qui peut se passer avec la biodiversité. Non, au contraire, c'est des projets qui la préservent.
5: Dieu, le département, la région des Pays de la Loire, on est très fiers de ce parc, de l'aboutissement.
2: Carole Chariot, ancienne maire de l'Île-Dieu, toute souriante à l'inauguration, elle rappelle les bienfaits de ce parc éolien.
5: Pour l'Île-Dieu, il y a quand même 66 emplois qui sont créés sur l'Île-Dieu. Une base de maintenance permanente, donc à l'année, sur l'Île-Dieu. Et puis des familles qui viennent, puisqu'il y a des emplois. Donc forcément, il y a des familles entières qui viennent sur l'Île-Dieu avec des enfants qui vont dans les écoles. Donc c'est tout bénéfice pour la municipalité.
2: Elle insiste aussi sur l'importance de produire plus d'énergie renouvelable en France.
5: Il faut être acteur. Tous ces data centers, ces IA, etc. Il va falloir produire plus d'électricité. On ne peut pas laisser le train passer en disant bah oui, l'électricité va être faite par des pays voisins. Il faut être acteur de ses propres énergies.
0: Merci. Et ce parc éolien sera exploité jusqu'en 2050. Dans un premier temps, vous pouvez évidemment retrouver l'info, le reportage. Tout est en ligne, comme à chaque fois l'info dans le Nord-Ouest Vendée, sur notre site et l'appli Nov, novmaradio.fr. La météo avant d'écouter notamment Manon Lisa, Le Petit Pêcheur, et avant 8h, le Bloc Neuf.
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0: Allez, soleil déjà bien installé, déjà en forme et vraiment en forme tout au long de cette semaine. Hein, températures qui vont à nouveau grimper. On a 18 à 19 pour l'instant dans l'après-midi, 31-32 plus à l'intérieur des terres, un peu plus. Même tendance, hein, toujours du soleil, un ciel totalement dégagé nous attend pour demain, mardi, mercredi, je vous l'ai dit, hein, toute la semaine, au moins jusqu'à dimanche prochain. Températures qui resteront donc chaudes et estivales. Les horaires démarrés, le coefficient 95, basse mer tout à l'heure, juste avant midi. 11h54.
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0: découvert ici même. Eh, ça cartonne maintenant, hein. C'est pour tout cet été. Manon Lisa avec Le Petit Pêcheur. Les infos au début de semaine, les bons plans dans le Nord-Ouest Vendée. Tout de suite avec Emma Le Bloc-Nov avant d'écouter Brooke Combe.
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0: T'as un rendez-vous cette semaine, Emma?
2: Oui, et déjà aujourd'hui, vous avez une soirée numérique à Noirmoutier à l'espace Grain de Sel pour préparer vos vacances. Et le thème, c'est vacances en ligne. Quel site à connaître pour partir moins cher? C'est avec le conseiller numérique de la ville. On s'inscrit auprès de lui. Un rendez-vous original demain, proposé à 18h à la boutique au Jardin des Pierres Naturelles à Saint-Jean-de-Mont avec Caroline Sion. Elle vous propose un apéro de la mort. Caroline se présente comme Tana Doula. Elle est accompagnante de fin de vie et vous invite à échanger sur le thème de la mort, de la fin de vie, du deuil. Sans jugement ni tabou, dit-elle, et il faut s'inscrire auprès d'elle. Hein, 06 02 06 50 49. Et puis de beaux rendez-vous se préparent. Évidemment, la fête de la musique, ce week-end, il y aura pas mal de dates. Et puis vendredi, l'Astro Club Chalandais vous invite à une soirée d'observation de la Lune gratuite, ouverte à tous sur la place Aristide-Briand à Chalon, avec plein d'instruments d'astronomie. On va découvrir les reliefs de la Lune, cratère, mer, paysage céleste. On aura des cartes d'observation lunaire qui seront distribuées. La soirée, donc, je le rappelle, gratuite. C'est un rendez-vous On the Moon Again. C'est une initiative mondiale inspirée par l'enthousiasme suscité par les grandes aventures lunaires. C'est vendredi à 21h.
0: C'est noté. Si approche un bloc neuf, à tout à l'heure à 9h30.
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0: nouveau et là aussi uniquement sur Neuve, la chanteuse écossaise. C'était Brooke Combe. La musique revient. Hein. Avec Juanes, encore du soleil, la Camisa Negra, tout ça c'est juste après l'info de 8h. Vous écouterez également Mylène Farmer.
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0: 8h, l'info, le journal, tout de suite, c'est avec l'actu nationale et internationale et c'est avec Clémence Loubary, bonjour.
2: Bonjour à tous. Après plus de 100 jours de guerre, les États-Unis et l'Iran sont parvenus à un accord pour mettre fin immédiatement au conflit au Moyen-Orient. Il devrait être signé en fin de semaine en Suisse. Le compromis prévoit la fin immédiate et définitive de la guerre et des opérations militaires sur les différents fronts, y compris au Liban, mais aussi la réouverture du détroit d'Ormuz. Selon une agence de presse d'État iranienne, les Américains se sont également engagé à présenter des plans de reconstruction pour l'Iran, s'élevant à au moins 300 milliards de dollars. Emmanuel Macron lui a salué l'effort diplomatique. Le président qui appelle à une mise en œuvre de l'accord rapide et complète. Le chef de l'État a annoncé que les conséquences de ce compromis seraient au cœur des discussions aujourd'hui à l'occasion du G7 qui débute à Évian. Il doit s'entretenir en fin de journée avec Donald Trump. Et un accord qui soulage également les marchés. Les cours du pétrole ont baissé de 4% ce matin en Asie. Le prix du baril de Brent de la mer du Nord était ainsi à un peu moins de 84 dollars. Dans le reste de l'actualité, le Conseil d'État examine aujourd'hui le recours des opposants de l'A69 sur la légalité du projet. La justice doit se pencher sur la validation de l'autorisation du chantier prononcée en décembre par la Cour administrative d'appel de Toulouse. La décision est attendue dans le courant de l'été, mais en attendant, les travaux, eux, progressent toujours. C'est parti pour les épreuves écrites du baccalauréat. Plus de 530 000 élèves de terminale générale et technologique vont plancher à partir d'aujourd'hui. Et ça commence donc ce matin avec la traditionnelle philosophie. Et quelques nouveautés cette année. L'accent sera notamment particulièrement mis sur la maîtrise de la langue française. Et puis on termine avec le football. Et les grosses écuries en lice hier soir ont pour certaines tenu leur rang pour la suite de la première journée de la Coupe du Monde. D'abord l'Allemagne qui n'a pas fait de détails. La Mannschaft écrase Curaçao, le petit poussé 7 buts à 1. La Suède a séduit avec un succès 5-1 sur la Tunisie. Mauvais départ en revanche pour les Pays-Bas tenus en échec par le Japon. Score final 2 buts partout. Excellent début de matinée à tous.
0: Merci. 8h02, vous écoutez Neuve, la suite de l'info, l'actu locale et régionale avec le retour d'Emmanuel Achard. Rebonjour.
3: Rebonjour Thierry, rebonjour à toutes et tous.
0: Le parc éolien des mines inauguré à Notre-Dame-de-Mont.
3: C'était vendredi avec les éoliennes en mer, donc des îles du Noirmoutier, projet lancé il y a 12 ans. Tout commence par un appel d'offres de l'État en 2014 pour la construction et l'exploitation d'un parc éolien. Après 2 ans de travaux, le site compte aujourd'hui 61 éoliennes. Elle culmine à 200 mètres de hauteur, répartie sur une zone de 83 km². Et depuis mai, le parc est capable de fournir de l'électricité à 800 000 foyers vendéens. On en reparlera à 8h30.
0: Tir à l'arc, hockey sur gazon ou encore foot pour tous les jeunes de l'île de Noirmoutier.
3: Avec la grande journée sportive organisée par la Comcom de l'île de Noirmoutier, cette année, elle a réuni presque 400 élèves toute la journée, des classes de maternelle et de primaire de l'île. Le but, c'est d'organiser chaque année une rencontre entre les écoles, explique Aurélia Cuberta-Vombrichet, la présidente de la Comcom, qu'on écoute dans un reportage signé Valois-Iboisseau. Mais on écoutera aussi à 8h30 Maureen Cosson, ex-capitaine du FC Nantes, qui était présente ce week-end.
0: Une pub tournée à Noirmoutier.
3: Oui, il est terminé hein, le tournage. C'était la semaine dernière. Pendant 2 jours, une 60aine de techniciens et comédiens réunis à Noirmoutier-en-Lille pour le tournage de cette pub d'une enseigne nationale de grande distribution. C'est le seul indice hein, donné par la ville. On connaîtra le nom en fin d'année, puisque la sortie de la pub, c'est pour vers le mois d'octobre-novembre.
0: Et puis les résultats sportifs du week-end.
3: Et déjà de la nuit, la victoire d'un Vendéen à la Maison Blanche. Énorme coup pour Cyril Gane qui a battu à Washington par TKO, un KO technique au deuxième round, le Brésilien Alex Pereira. Victoire dans l'UFC Freedom de MMA organisé pour les 80 ans de Donald Trump. En triathlon, épreuve de championnat de France des clubs ce week-end. Deuxième étape à Albi, l'équipe féminine de Saint-Jean-de-Mont s'est offert un doublé en D2 avec la victoire de Maria Alzaga espagnole devant son équipière britannique Abigail Baines. Au général, Saint-Jean est deuxième derrière Reims. Et puis en D1, Poissy l'emporte à Albi et mène au général devant Toulouse et Sainte-Geneviève. Saint-Jean est cinquième au général après une étape difficile.
0: Merci, à tout à l'heure. Le journal complet à 8h30. Dans quelques minutes, le rappel de la météo, le chiffre du jour. Tout ça, c'est à venir. Qu'à venir également Mylène Farmer et Juanes avec la Camisa Negra. Merci, Emma. À tout à l'heure.
3: À tout à l'heure.
0: 8h05. Bonjour si vous arrivez à l'instant. Bon réveil.
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0: profundo.
1: C'était Rouennais, c'est à l'instant sur Nove.
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1: En ce lundi, bonne journée, bonne semaine, plein de bonnes choses, de la chaleur, hein, vous le savez, qui nous attend. 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Il y en a d'autres, on en reparle tout à l'heure. La suite avec le chiffre du jour, le rappel de l'info, et puis juste après, la météo de ce lundi, c'est Mylène Farmer avec C'est à qui le tour. 8h09.
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1: 20-21 degrés pour l'instant et on va atteindre les 32 cet après-midi, un peu plus, vous le savez, à l'intérieur des terres. Donc journée chaude, c'est parti depuis quelques jours et ça va rester comme ça tout au long de cette semaine avec un ciel totalement dégagé. Le soleil est déjà bien présent, il va rester avec nous, ça va briller côté ciel et ça va également chauffer côté coefficient 95 pour aujourd'hui lundi. La basse mer tout à l'heure juste avant midi et la pleine mer tout à l'heure à 17h39.
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0: Taki le tour et Mylène Farmer, bientôt le tour de Neika pour le retour des hits. C'est juste après le chiffre du jour sur Neuve. Bon lundi, 8h13.
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0: Ouais, ok, alors c'est d'actualité aujourd'hui. Hein, 720 000 le chiffre du jour. 720 000 élèves vont plancher. Planche d'ailleurs, c'est parti depuis 8h ce matin. Et oui, sur différents sujets concernant la philosophie. Épreuve, bien sûr, comme chaque année, incontournable du bac. On aura tout à l'heure les sujets. Voilà, c'est le chiffre du jour. Donc, concernant cette épreuve de philosophie autour du bac, 720 000.
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le son de l'été, voilà qui s'installe. Neika sur 9 Ma Radio. Jérémy Frérot avec Frérot, c'est son tout dernier titre. C'est juste après le rappel de l'info, l'actu de ce lundi. Aujourd'hui, nous sommes le 15 juin. L'info de la nuit avec les États-Unis et l'Iran donc qui sont parvenus à un accord de paix. Le protocole doit être signé vendredi à Genève avec des négociations attendues ensuite dans un délai de 60 jours pour un accord définitif. L'accord annoncé par le Pakistan, confirmé par l'Iran et ensuite les États-Unis prévoit ainsi donc un cessez-le-feu, la réouverture du détroit d'Ormuz sans droit de passage et avec levée du blocus naval américain. Le cessez-le-feu intègre également le Liban. L'accord est salué par plusieurs capitales européennes, dont la France, qui accueille dès aujourd'hui une réunion du G7 sous très haute surveillance à Évian. Et puis dans le prochain journal avec Emmanuel, retour sur l'inauguration dans le nord-ouest vendée du parc éolien en mer. C'était vendredi à Notre-Dame-de-Mont, reportage à suivre. Et puis le point sur la Vendée Arctique et les conseils pour les terminales qui planchent, on en a parlé il y a quelques petites secondes avec le chiffre du jour, depuis ce matin 8h pour l'épreuve de philo au bac. Je suis

0: Jérémy, frérot sur Nov. C'était à l'instant, frérot. 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L'info revient dans quelques minutes. La nouveauté dans les Matanov avec Temper City, excellent groupe, très bon titre pour cet été. Tout ça c'est à venir, tout comme Rihanna avec Diamonds sur Nov. 8h21.
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0: Diamonds et Rihanna sur Nov.
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0: En ce lundi, bon réveil, soyez prudents sur les routes et courage pour bien attaquer cette nouvelle journée. Ben, ça se passe bien, vous êtes avec nous, bien sûr, avec Nov. Ce jour-là, retour en arrière, il y a 73 ans, c'était le 15 juin 1953, et bien c'est la fondation de l'UEFA, l'Union des Associations Européennes de Football. Et puis aussi, c'est la sortie d'un énorme succès de Disney. Le film d'animation Le Roi Lion, sorti il y a déjà 32 ans. Et ouais, ça passe, hein, c'était le 15 juin 1980. 24. Et puis on pense aujourd'hui à Johnny Hallyday, bien sûr, personne n'oublie l'idole qui est née un 15 juin en 1943. Il aurait aujourd'hui, Johnny, 83 ans. Il nous a quitté le 5 décembre 2017. Il y a le biopic actuellement en préparation, en tournage même d'ailleurs. Déjà, biopic autour de Johnny Hallyday, sa vie, sa carrière. Tout ça est attendu au ciné pour l'année prochaine 2027. L'info dans quelques minutes avec Emmanuel. Et là, tout de suite, écoutez ce son. C'est un trio qui nous vient de Los Angeles. C'est tout nouveau et ça va cartonner cet été. Nouveauté dans les Matanov, voici Temper City avec Self-Aware.

0: Nouveauté avec le groupe Temper City sur Nova. Suzanne et Champagne dans quelques minutes, un grand et bon souvenir. Forcément, ça ne s'oublie pas, c'est Sting et Police. Ça arrive dans le prochain quart d'heure. L'horoscope est à 8h30, soyez les bienvenus, c'est l'heure de l'info. Le journal local et régional, et c'est avec aujourd'hui lundi Emmanuel Achat. Rebonjour Emma.
1: Rebonjour Thierry, rebonjour à toutes et à tous. Dans l'actu, on revient sur l'inauguration du parc éolien en mer à Notre-Dame-de-Mont, c'était vendredi, sur ses élèves de maternelle et primaire à la découverte du sport à Barbâtre, et puis le point sur la Vendée Arctique qui rend hommage à Charlie d'Alain toute la semaine.
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0: Et pour commencer donc, le parc éolien des mines inauguré à Notre-Dame-de-Mont.
1: Oui, inauguration vendredi avec mines éoliennes en mer des Îles Dieu et Noirmoutier, projet lancé il y a 12 ans. Tout commence par un appel d'offres de l'État en 2014 pour la construction et l'exploitation d'un parc éolien. Après 2 ans de travaux, le site compte aujourd'hui 61 éoliennes. Elle culmine à 200 mètres de hauteur, répartie sur une zone de 83 km². Depuis mai, le parc est capable de fournir de l'électricité à 800 000 foyers vendéens. Frédéric Floss est directeur du projet des mines. Il rappelle les retombées économiques à l'échelle locale.
3: On a un budget d'exploitation combiné avec la taxe éolienne, du moins les 50% de la taxe éolienne qui sera versée aux communes. Cela représente 1 milliard d'euros sur 25 ans injectés dans l'économie locale. À peu près 60% du budget, c'est le personnel, les logements, c'est les transports, c'est les petites PME dont on a besoin. Et je prends par exemple Atlantis Cafond qu'on va faire intervenir pour les inspections en sous-marine, sur nos câbles, sur nos fondations, sur les 25 ans. La compagnie vendéenne par exemple, la compagnie Île-Dieu Continent, ce sont des entreprises qui vont sans arrêt être utilisées par nos équipes.
1: Le projet, ce sont 750 emplois aussi créés pour la construction et l'assemblage des éoliennes.
0: Tir à l'arc, hockey sur gazon ou encore foot pour tous les jeunes de l'île de Noirmoutier.
1: Avec la grande journée sportive organisée tous les ans par la Comcom de l'île de Noirmoutier, cette année, elle a réuni presque 400 élèves toute la journée, vendredi, des classes de maternelle et de primaire de l'île. Le but, c'est d'organiser une rencontre entre les écoles, explique Aurélia Cuberta-Fombréchet, présidente de la Comcom. Rencontre sportive avec 14 activités présentées, comme du foot aussi, avec Maureen Cosson, ex-capitaine du FC Nantes, ou encore du hockey sur gazon.
4: Alors, vous avez du football, classiquement, puisque nous sommes sur l'ancien terrain de football de la commune de Barbâtre, hockey sur gazon, tir à l'arc, également des jeux baby-foot géants avec le prestataire en vol qui est venu mettre en place des structures gonflables. On a aussi sur la plage du ramassage de déchets, donc une sensibilisation à l'environnement. Le principe, c'est aussi de faire découvrir à des enfants des activités qu'ils n'ont pas forcément l'occasion de pratiquer au quotidien.
1: Et Valoué Boissot a pu assister aux ateliers. On a un reportage à 8h45 ce matin.
0: Une pub tournée à Noirmoutier.
1: Oui, c'était la semaine dernière. Pendant 2 jours, une 60aine de techniciens et comédiens réunis à Noirmoutier en Lille pour le tournage de cette publicité d'une enseigne nationale de grande distribution. C'est le seul indice donné par la ville. Le nom de l'enseigne encore tenu secret. Un Noirmoutrin, Colin, 17 ans, a intégré l'équipe en tant que silhouette, en révisant son bac entre deux prises. L'enseigne réalise environ 8 campagnes chaque année. C'est la première fois qu'elle vient sur l'île. Mais l'essentiel des scènes ont été tournées en intérieur. Une maison spacieuse était recherchée. La sortie de la pub est programmée en fin d'année. On en reparlera évidemment.
0: Et au Sable d'Olonne, hommage toute la semaine à Charlie Dalin.
1: Et Charlie Dalin décédé la semaine dernière. Alors qu'on attend la nuit prochaine l'arrivée des premiers concurrents de la Vendée Arctique. Sam Goodchild en bonne position, toujours en tête. Les membres de l'organisation porteront dès aujourd'hui un brassard noir avec ce message: merci Charlie. Sur le village, le trophée du Vendée Globe sera exposé aux côtés d'une photographie du skipper. Chacun pourra s'y arrêter quelques instants. L'espace restera accessible jusqu'à la remise des prix jeudi 18h, où une minute de silence va précéder une vidéo retraçant sa victoire dans le dernier Vendée Globe. Et avant cela, lors de la remontée des IMOCA dans le chenal, aide d'honneur prévue avec les bénévoles engagés sur les grandes épreuves nautiques sablaises, et des rubans blancs vont être distribués au public.
0: Les résultats sportifs du week-end.
1: Et déjà de la nuit avec la victoire d'un Vendéen à la Maison Blanche. Énorme coup pour Cyril Gane qui a battu à Washington par TKO, un chaos technique. Au deuxième round, le Brésilien Alex Pereira, victoire dans l'UFC Freedom de MMA organisé pour les 80 ans de Donald Trump. En triathlon, épreuve de championnat de France des clubs ce week-end, deuxième étape à Albi, l'équipe féminine de Saint-Jean-de-Mont s'est offert un doublé en D2 avec la victoire de Maria Alzaga, espagnole, devant son équipière britannique Abigail Baines. Au général, Saint-Jean est deuxième derrière Reims qui a réalisé un tir groupé entre la troisième et cinquième place. En D1, Poissy l'emporte à Albi et mène au général devant Toulouse et Sainte-Geneviève. Hein, chez les messieurs, Saint-Jean est cinquième après une étape difficile sans Louis Vitiello et Nathan Grillet au championnat d'Europe en Espagne. Il termine 15e et 28e. L'équipe montoise est 10e à Albi. Les Sables, 14e de l'étape, sont 12e au général. Et puis à la boule, Pierre Giorgio Bucci s'offre un nouveau grand prix dans le jumping 2 semaines après sa victoire à la maison à Rome.
0: Et puis c'est parti pour la philo aujourd'hui.

0: philosophie et pour mon bac j'ai eu 11,5. Donc je conseille de ne pas se décourager, continuer de travailler jusqu'au bout. Moi j'ai quand même réussi à avoir plus de la moyenne, donc j'étais très fière de moi.
1: Donc un conseil que je pourrais donner aux jeunes qui vont passer leur bac bientôt, là, c'est évidemment si vous avez travaillé tout au long de l'année, il n'y a pas de raison que vous ne l'ayez pas. Donc je pense que c'est le travail qui paye, quoi. Voilà. Si j'ai un conseil à donner, c'est le boulot qui ramène la récompense.
2: Une chose est sûre, le bac laisse toujours des souvenirs. On souhaite évidemment bon courage à tous les candidats qui sont en train de plancher sur la philo.
3: Merci tout de suite, la météo. Merci Emma. La météo pour ce lundi avec du soleil, des températures qui grimpent. On est chaud ce week-end, ce n'est que le début, toute la semaine. Ce sera identique à ciel dégagé, c'est déjà le cas évidemment. Le soleil est là, bien présent, très généreux. Hein. Et puis des températures qui vont à nouveau s'envoler. 32 attendus aujourd'hui pour les maximales. Et il fait encore plus chaud hein, dans le sud. Oh là là. Ça va taper chaud, donc canicule hein, pour cette semaine. Les rendez-vous de midi à 12h35, oui. le programme de ce lundi.
2: On va recevoir Audrey Balavoine qui fête les 20 ans de sa compagnie Grain de Sable. Elle les a fêtés il y a quelques jours, rappelez-vous, avec un stage où on a vu... comment elle s'appelle ? Fovoto. Fovoto est venu quand même. La compagnie présente un nouveau spectacle dès 20 ans pour tout l'été. Et elle prépare aussi les auditions, hein, c'est pour vendredi. Donc tout ça, c'est avec Audrey qui va nous raconter cela à 12h35.
3: Ok, c'est noté 12h35. Et puis ce reportage qui arrive également tout à l'heure, 8h45, le sport, football, laser game, baby foot, etc. etc. C'était du côté de l'île de Noirmoutier.
2: Exactement, à Barbattre vendredi pour les enfants.
3: Ouais, on va tout savoir tout à l'heure à 8h45. Merci Emma. La musique avant l'horoscope, voici Suzanne et Champagne.
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0: Champagne. Avec Suzanne à l'instant sur Neuve.
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0: Elle a fait le plein sur scène il y a maintenant quelques jours, quelques semaines. Hein, c'était à Bretignolles-sur-Mer avec la 7e vague et avec notamment Champagne. Concernant eh bien, le festival Autre qui arrive, à savoir Ultrason, vraiment très sympa comme à chaque fois, dans un endroit très chaleureux à Notre-Dame-de-Mont. Il y aura la présence de Catherine Lara ou encore Billy. C'est la fille de Mathieu.

0: quand même. Vous avez toutes les infos sur le site d'Ultrasong. Vous pouvez réserver sur le site aussi de billetterie.omdm.fr pour donc ce nouveau festival avec Catherine Lara, entre autres. Tête d'affiche donc de Notre-Dame à Notre-Dame de Mont, Ultrasong, ce sera du 22 au 24 juillet prochain. Police, 47 terres avec Superstar. Voilà pour l'écoute de la musique et le souvenir de Police. Donc c'est à venir juste après l'horoscope pour ce lundi, 8h41 sur Nov.
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2: 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Cancer, Vénus vous susurre une douce mélopée amoureuse à l'oreille. 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Lion, vous avez connu des jours plus radieux sur le plan sentimental, mais il faut vous en accommoder. Vierge, quelle exigence au bureau! Vous êtes intraitable, on ne peut pas vous faire prendre des vessies pour des lanternes. Balance, tout va bien dans votre couple, vous êtes en phase tous les deux, en osmose avec vos désirs les plus secrets. Scorpion, comme vous êtes assoiffé d'amour, vous vous désaltérez en tendre compagnie. Sagittaire, dans un couple, chacun possède sa part de responsabilité, alors ne rejetez pas toute la faute sur l'autre. Capricorne, élargissez votre cercle d'amis. Vous avez besoin de vous distraire, alors organisez vous-même une soirée ou un dîner. Verseau, optimisez la conjoncture astrale favorable à la communication en faisant des efforts relationnels pour élargir votre réseau de clientèle. Poisson, un rien vous touche. Parlez-en à votre partenaire, il saura vous comprendre et vous épauler durant cette période troublée.
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0: 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C'est juste après l'info avec Superstar. Il est 8h46. L'actu, donc, le rappel de l'info de ce lundi 15 juin, l'info de la nuit avec les États-Unis et l'Iran qui sont donc parvenus à un accord de paix. Le protocole doit être signé vendredi à Genève avec des négociations attendues dans un délai ensuite de 60 jours pour un accord définitif. L'accord annoncé par le Pakistan, confirmé par l'Iran et les États-Unis, prévoit un cessez-le-feu, la réouverture du détroit d'Hormuz, sans droit de passage et avec levée du blocus naval américain. Le cessez-le-feu intègre le Liban, et puis Israël qui n'a pas encore donc réagi. Un accord salué par plusieurs capitales européennes, dont la France, qui accueille dès aujourd'hui une réunion du G7 sous très haute surveillance à Évian. Donald Trump doit y venir. Et puis le sport, le mondial, évidemment, avec la France face au Sénégal. Ça, c'est demain soir. À suivre aujourd'hui, Espagne-Cap-Vert, ce lundi à 18h, 21h, la rencontre Belgique-Égypte. La Côte d'Ivoire a battu cette nuit l'Équateur 1-0. La Suède a battu la Tunisie 5-1. Et l'info continue maintenant sur Neuve. Reportage vendredi, laser game, baby foot, et puis baby foot géant, ou encore tir à l'arc. Autant de sports à faire découvrir aux enfants, c'était donc le but de la grande journée sportive de Lille de Noirmoutier. Alors toutes les écoles de Lille étaient réunies à Barbâtre vendredi matin, de la maternelle au primaire, 400 élèves en tout, et Valoyer-Boisseau, vous avez pu les accompagner.
1: Casquette, ok, basket, check, les lacets sont faits, il ne manque plus que la protection de bras.
2: C'est sûr qu'il allait faire du jeu.
1: Pour faire du tir à l'arc.
3: Je trouvais que c'était bien, parce que j'adore tirer dans les trucs.
4: Moi j'ai fait 2 jaunes et 1 rouge.
1: Bravo déjà.
4: Oui, moi j'aime beaucoup.
5: Les jeunes sont très réceptifs.
1: Guillaume Valquer, vice-président du club des archers de Barbâtre.
5: Qu'ils se fassent plaisir, et le but c'est qu'ils aillent dans la cible, déjà. Le jaune on verra, mais dans la cible. Et on va faire des heureux comme tous les ans.
1: De l'autre côté de la pelouse, c'est atelier foot pour les moyennes et grandes sections de maternelle.
6: Ah, tu peux lui donner le ballon? Ok, super, tu vas au suivant.
1: Animé par Maureen Cosson, ex-capitaine du FC Nantes.
7: On voit que peu importe le niveau, peu importe s'ils aiment jouer au foot ou pas, ils jouent le jeu. Moi, ce que je trouve aussi important, c'est que maintenant, en fait, même les petites filles, personne ne rechigne à faire du foot et tout le monde est contente. C'est vrai que je pense que quand j'avais leur âge, c'était pas comme ça. Maintenant, c'est vrai que c'est devenu commun pour tout le monde de jouer au foot et ça, c'est vraiment bien.
1: Originaire de Lille, ça lui semblait important d'être présente aujourd'hui.
7: Je sais aussi que beaucoup d'enfants suivent ce que je fais et certains viennent même voir les matchs, donc ça me fait plaisir aussi de leur redonner aussi ce que eux me donnent et passer un petit peu de temps avec eux, c'est toujours sympa.
1: Et pour les moins sportifs, pas de panique, le ballon s'apprivoise autrement avec un jeu de devinettes par exemple.
8: Quelqu'un qui a un pull,
7: ouais,
8: fleur sur le pull.
7: Je crois qu'on l'a trouvé.
1: Échanger avec les autres, apprendre à se connaître, c'est aussi le but de cette grande journée sportive organisée tous les ans depuis 3 ans, explique Amélia Cuberta-Fombrécher, présidente de la communauté de communes de l'île de Noirmoutier.
9: La Vendée est labellisée terre de sport et donc c'est un moyen de promouvoir le sport auprès des écoles et également d'encourager la coopération. Et il y a également un volet aussi protection de l'environnement, puisque parmi les activités proposées, outre les activités sportives, on a aussi sur la plage du ramassage de déchets, donc une sensibilisation à l'environnement.
1: En plus des activités laser game, baby foot géant ou encore ultimate, plus de 400 élèves se sont rendus stade des enchères à Barbâtre vendredi dernier.
0: Merci Eva. Et puis l'année prochaine, la journée devrait de nouveau avoir lieu, alors cette fois dans une autre commune que Barbâtre. Et puis demain, c'est au tour de Chalangois Communauté d'organiser une grande journée olympique au stade Jean Léveillé, donc à Chaland. Près de 915 élèves de CM1 et CM2 issus d'écoles volontaires du territoire sont attendus. Ça, c'est pour demain. La météo, tout de suite, avant d'écouter 47 Terre, Superstar, et puis Miley Cyrus également sur Neuve.
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0: Du soleil, un ciel dégagé, c'est beau, c'est bleu. Soleil qui brille et qui va taper de la chaleur attendue. Dès aujourd'hui, ça va continuer, ainsi que demain, une grande partie de la semaine. Voilà, si vous aimez le soleil et la chaleur, je pense que vous allez être bien servi de ce côté-là. On attend 32 degrés aujourd'hui pour les maxis.
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Superstar sur Nova, c'est un instant signé 47 Terre. 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Juste avant, côté musique, dans les Matanov, Julien Lib avec Ota. Et voici Miley Cyrus.

0: côté musique dans les matins neufs. Dans deux minutes, souvenir de Red Hot Chili Peppers, bientôt le top tube, et puis d'ici avec Théodora sur Nov. L'actu tout de suite, Clémence Lobary.
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2: Bonjour à tous. La France est prête à accompagner la réouverture du détroit d'Ormuz. La réaction ce matin d'Emmanuel Macron après l'annonce d'un accord entre les États-Unis et l'Iran. Il devrait être signé en fin de semaine en Suisse. Le compromis prévoit la fin immédiate et définitive de la guerre et des opérations militaires sur les différents fronts, y compris au Liban, mais aussi la réouverture du détroit d'Ormuz après la signature. Le président, lui, a aussi appelé à un cessez-le-feu durable au Liban. Emmanuel Macron qui a annoncé que les conséquences de ce compromis serait au cœur des discussions aujourd'hui à l'occasion du G7 qui débute à Évian. Il doit d'ailleurs s'entretenir avec Donald Trump en fin d'après-midi. Et dans ce contexte, en France, le gouvernement demande désormais aux distributeurs de carburant de baisser les prix. Maud Bréjon qui affirme ce matin que les tarifs à la pompe devront refléter les chutes des cours du Brent. Elle annonce également que les versements des aides aux gros rouleurs sont attendus dès cette semaine. Un coup de pouce, on le rappelle, de 100 euros. Dans le reste de l'actualité, c'est un espoir pour les personnes malades d'obésité. À partir d'aujourd'hui, la Sécurité sociale rembourse deux médicaments à 65%, le Mounjaro et le Wegovy. Jusqu'ici, les patients devaient débourser près de 300 euros par mois pour y avoir accès. Près de 2 millions de personnes sont concernées. Le coût annuel de ces deux médicaments est estimé à 100 millions d'euros de dépenses publiques. Les plus de 530 000 élèves de terminale générale et technologique ont commencé à plancher sur la philosophie. Les épreuves du baccalauréat ont officiellement débuté ce matin, avec quelques nouveautés cette année. L'accent sera particulièrement mis sur la maîtrise de la langue. Nouvelle vigilance aux feux de forêt. 6 départements sont en alerte orange pour des risques d'incendie, la Vendée, les Deux-Sèvres, ainsi que l'arc méditerranéen, l'Aude, l'Hérault, le Gard et le Vaucluse. Et puis en MMA, Cyril Gann remporte la ceinture intérimaire UFC des poids lourds. Le Français a dominé la star brésilienne Alex Pereira par KO technique. Un combat organisé à la Maison Blanche à l'occasion des 80 ans de Donald Trump. Excellente matinée à tous. 9.

0: toujours et encore ce tube énorme, Mélodrama, c'était D6 avec Théodora, bientôt Mickey, bientôt Boulevard Désert, tout va bien, c'est lundi, merci d'être avec nous, les Matanov, ça continue avec maintenant le grand souvenir, c'est l'heure du Top Tube.
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0: Les années 80, décennies, les 80s avec les tubes Italo Disco tout de suite, avec l'année 83, alors un groupe italien, bon le groupe en question n'a fait que ça, mais ça a super bien marché évidemment, durant l'année 83, 84 même, un peu partout, hein, c'était diffusé sur les FM, ça tournait en boîte de nuit, voilà c'était bien, c'est l'occasion de réécouter ce titre tube Italo Disco donc avec Hypnotic Tango. On y va tout de suite dès l'intro, ça va vous rappeler de jolies

0: top tube sur Neuve en 83. Le groupe italien, c'était Hypnotic Tango. Et c'était signé My Mind.
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0: Et le prochain top tube tout à l'heure, ce sera à 10h10. À suivre Boulevard des Airs et voici Mickey.

0: Gérard Désert avec Ledji, c'était Regarde-moi sur Nov.
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0: En ce lundi, ça va, tout va bien? Ok, allez, courage, courage pour cette reprise pleine de soleil et puis de chaleur, un petit peu trop peut-être. On va faire avec toute la semaine, il va faire chaud cet après-midi aux alentours des 32 degrés. Et évidemment, tout à l'heure, on fera un petit point météo. Et puis tout à l'heure, le retour de votre jour, on va bien s'amuser ensemble avec de nouveaux partenaires, de nouveaux cadeaux. Vous noterez comme à chaque fois, il y a juste ça à faire. Hein. Voilà, être fidèle, vous l'êtes. Et puis notez les montants de tous les cadeaux, l'addition évidemment, nouvelle semaine. 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Le bloc 9, début de semaine, c'est pour bientôt. Et puis d'ici là, vous écouterez Angèle avec Justice. Et puis un grand énorme souvenir, les années vinyles et les 4 garçons dans le vent. Un classique, hein. Remarquable le titre qui arrive. Plein de souvenirs, les années vinyles et Jude avec les Beatles. Dans moins de 2 minutes sur 9 Ma Radio.
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1: 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Hey!

0: Angèle, la Sur-Neuve et le groupe Justice.
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0: Et yes, de la commencer, de la continuer évidemment, tous les jours ensemble avec Nov Ma Radio. Aujourd'hui c'est lundi, les rendez-vous de midi, c'est dans un peu plus de 3 heures comme tous les jours après l'info de 12h30 à 12h35 et en direct aujourd'hui avec Audrey Balavoine, notre invitée qui fête les 20 ans de sa compagnie Grain de Sable. Au programme, un nouveau spectacle de danse et des auditions à venir. Tout à l'heure, le programme donc des rendez-vous de midi avec Audrey Balavoine et Emmanuel, 12h35 sur 9. On parle cadeau dans quelques minutes, on a Alok, c'est tout nouveau pour l'été, le tout dernier Zazi arrive, on a décelé pour le souvenir et Louisa après le bloc Nov, c'est Jetlag sur Nov.
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2: Ce lundi, soirée numérique à l'espace Grain de Sel à Noirmoutier sur le thème vacances en ligne, quel site à connaître pour partir moins cher? Info auprès du conseiller numérique de la ville de Noirmoutier. Rendez-vous demain à 18h à la boutique Au Jardin des Pierres Naturelles à Saint-Jean-de-Mont avec un apéro de la mort proposé par Caroline Sion d'Auprès de l'âme. Caroline se présente comme Tanadoula. Elle est accompagnante de fin de vie et vous invite à échanger justement sans jugement, sans tabou, dit-elle, sur la mort, la fin de vie, le deuil. Inscription demandée avant demain au 06 02 06 50 49 et la participation 5 euros. On note ce jeudi la fin de saison pour le thé dansant du Club des Sages de Saint-Jean-de-Mont. Ce sera évidemment à Odyssée, à Salle des Mouettes, à partir de 13h30. C'est toute la journée jusqu'à 19h. Danse avec l'orchestre Jean Ricolo. Et puis un joli rendez-vous pour les amateurs d'art, d'histoire, de patrimoine avec la ville de Bouin et la Société d'émulation de la Vendée. Samedi, participer à un cycle de conférences consacré aux peintres du Marais breton vendéen, la plupart au 19e siècle avec des spécialistes venus de toute la France. On parlera d'Emmanuel Lancier, de Gaston Dolbeau, Charmille Sandeau. Évidemment, le programme du colloque est disponible sur les sites de la ville et de la Société d'émulation de la Vendée. À l'issue de ces conférences, plusieurs visites guidées du bourg seront proposées. Vous découvrirez le trésor et les vitraux de l'église, les statues de Sébastien Luneau et d'Emmanuel Lancier, l'exposition présentée en ce moment dans la salle du conseil municipal. Toutes les infos, c'est aussi sur Eloasso, recherchez Société d'émulation de la Vendée. Vous avez la possibilité de réserver un repas.
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0: Alok, le nouveau, la production signée David Guetta, c'est pour l'été, c'est sur Nov.
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0: 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Bientôt France Travail, à l'emploi dans le Nord-Ouest Vendée, comme tous les matins, rendez-vous à 9h50. D'ici là, vous écouterez AA pour le souvenir des années 80 et le tout dernier Zazie qui marche très bien. Le titre est sorti il y a maintenant quelques jours, le revoici à nouveau sur Nov en nouveauté, peu importe, l'album sortira bientôt à la rentrée prochaine. Zazie et peu importe.

0: AA, que nous avons connu en 85, un souvenir dans les années 80 sur Neuve. AA et Tech Ambi.
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0: Allez, c'est lundi. Qui s'y cale aujourd'hui pour les offres de ce lundi, donc début de semaine dans le nord-ouest Vendée. Direction France Travail, et nous accueillons Mickaël. Bonjour Mickaël.
2: Bonjour Thierry, bonjour tout le monde.
0: Alors il y a deux offres aujourd'hui Mickaël. Tout d'abord les Amiaux à Saint-Jean-de-Monstre à Camping hein, qui recherchent un réceptionniste justement de camping. C'est un poste saisonnier de 3 mois.
2: Oui, le poste est à pourvoir de mi-juin jusqu'au 31 août 2026. Le poste est logé en colocation de 2 personnes. Au sein d'un camping labellisé Clé Verte, vous accueillez et informez les vacanciers français et étrangers, vous assurez le suivi des séjours, vous tenez également la billetterie, vous animez les réseaux sociaux et répondez aux avis publiés en ligne. Vous savez utiliser Word, Excel et idéalement un logiciel de gestion hôtelière. Vous travaillerez le dimanche et les jours fériés et vous serez amené à effectuer des heures supplémentaires en juillet et en août.
0: Ok, vous pouvez retrouver évidemment cette offre sur votre site et dans quelques secondes sur notre Facebook. On continue Mickaël aujourd'hui avec la Mickaëline, également à Saint-Jean-de-Mont qui recherche un responsable commercial en boulangerie, c'est un CDI.
2: Oui, vos missions seront de développer le chiffre d'affaires du point de vente, de développer la fidélisation de la clientèle, d'assurer la satisfaction de la clientèle également, d'encadrer et d'animer l'équipe de vente, de participer au lancement de nouveaux produits et de garantir la qualité des produits et le respect des règles d'hygiène.
0: L'offre donc sur notre Facebook dans quelques petites secondes et à tout moment sur le site évidemment de France Travail. Voilà pour ce début de semaine avec vous Mickaël. Merci, bonne journée. Vous avez la clim à France Travail, c'est allumé, c'est bon?
2: Oui,
0: ah, okay, d'accord.
2: Ça marche bien.
0: Bon, tant mieux. Il va faire chaud. À demain Mickaël, merci.
2: À demain, au revoir.
0: Ciao, ciao. France Travail tous les jours, évidemment l'emploi dans le nord-ouest Vendée, tous les jours c'est à 9h50. La suite des matins 9 jusqu'à 10h, on enchaînera ensuite avec votre jeu, bien sûr l'addition. D'ici là, on a Trinix Samir complémentaire et voici Freya Sky.
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0: Bonne journée dans le nord-ouest Vendée, et puis celles et ceux qui nous écoutent, évidemment. Via le digital, le site, l'appli Neuve et les enceintes connectées. Tout le monde est avec nous, tout le monde évidemment, chaque jour, Neuve Ma Radio. Trinix Samir et donc la chanteuse Freya Sky, c'est ce qu'on écoute tout de suite et à 10h.

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C'est donc ça, l'addition de deux corps élémentaires. C'est donc ça, être complémentaire.

0: Balavoine, c'était Trinix. Belle journée, c'est lundi, merci d'être avec nous. On a Céline Dion, Jean-Jacques Goldman dans 2 minutes, Alex et Warren, et tout à l'heure votre jeu, l'addition. Et à 10h, les infos, Clémence Lobary.
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2: Bonjour à tous. Une avancée potentiellement majeure pour l'Union européenne. Une étape cruciale vers un règlement du conflit pour les Nations unies. Une bonne nouvelle qui doit être confirmée pour la Banque centrale européenne. Les réactions se multiplient après l'annonce d'un accord entre les États-Unis et l'Iran. Il devrait être signé en fin de semaine en Suisse. Le compromis prévoit la fin immédiate et définitive de la guerre et des opérations militaires sur les différents fronts, y compris au Liban, mais aussi la réouverture du détroit d'Ormuz après la signature. Et conséquence immédiate, les cours du pétrole sont repartis à la baisse, une chute de 4%. Le prix du baril de Brent est ainsi redescendu à près de 84 dollars. En France, le gouvernement demande désormais aux distributeurs de carburant de baisser les prix rapidement. Une annonce qui intervient également juste avant l'ouverture du G7 à Évian. Les grandes puissances, dont la France, vont notamment discuter des conséquences de l'accord conclu entre les Américains et les Iraniens, selon Emmanuel Macron, et notamment sur la réouverture du détroit d'Ormuz. Autre dossier chaud, demain, le président ukrainien Volodymyr Zelensky sera à Évian. Les Européens gardent la même ligne de conduite. Pas question de faire des compromis avec la Russie. Dans le reste de l'actualité, rendez-vous tous les lundis devant les tribunaux. 150 associations féministes et de défense des enfants appellent à se rassembler chaque soir en début de semaine devant les palais de justice. Des manifestations pour protester contre les défaillances révélées par l'affaire Liana. Le collectif demande l'adoption d'une loi intégrale pour lutter contre ces violences. Avons-nous la maîtrise de nos paroles? Peut-on être heureux quand les autres ne le sont pas? Débattre, est-ce chercher la vérité? Et voilà quelques sujets de philosophie qui sont tombés ce matin. Il s'agit de la traditionnelle épreuve qui donne le coup d'envoi du baccalauréat 2026. Et attention à l'orthographe, hein, les correcteurs seront intraitables sur ordre du ministère de l'Éducation nationale. Et puis le foot avec la suite aujourd'hui de la Coupe du Monde. On suivra notamment Espagne-Cap-Vert à 18h ou encore la Belgique contre l'Égypte à partir de 21h. Et puis c'est aussi l'entrée en lice de l'Iran qui affronte la Nouvelle-Zélande. Une rencontre à suivre la nuit prochaine. Excellente matinée à tous.

0: Alex Warren à l'instant sur Neuve. Allez, bon lundi, avec le soleil, vous le savez, la chaleur, hein, ouais, très très chaud, hein. Une partie de cette semaine, notamment pour ce lundi, on fera le petit point météo tout à l'heure. Plein de musique pour vous accompagner chez vous, au travail, courage évidemment. Avec Neuve Ma Radio, on a dans quelques minutes votre jeu l'addition, nouvelle semaine, nouveaux cadeaux, nouveaux partenaires, on vous dit tout très vite. On a Joseph Kamel, écoutez, Crash, Bruno Mars, et puis là, vous êtes prêts à chanter parce que c'est l'heure du top cube et tout le monde connaît ce titre numéro 1 de l'année 1982. On écoute tout ça tout de suite.
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0: Le titre en question, le tube numéro 1 en 82, Africa, Rose Laurence, qui malheureusement nous a quitté il y a quelques années à l'âge de 67 ans. La Rose Laurence, qui est née en Pologne. Rose Laurence, c'est bien qui a été la toute première interprète du rôle de Fantine en 1980 dans la comédie musicale très célèbre, Les Misérables. Le grand public ensuite la connaît donc avec ce titre. Je vous ai dit qu'on allait chanter, hein, avec cette séquence top tube. Voici Africa. Le titre s'est vendu à 1,3 million d'exemplaires. Bon, on était en 1982 à l'époque. Africa, top tube, c'est Rose Laurence sur

0: 14, Laurence, le top tube sur Nov en 1982, c'était Africa.
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0: c'est son tout dernier titre, hit, comme à chaque fois maintenant. C'était Crash, c'était signé Joseph Kamel sur Nov.
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0: Allez, on remet ça, nouvelle semaine, nouveau cadeau, nouveau partenaire. Avec quel commerce, quel partenaire allez-vous jouer cette semaine? Il faudra évidemment, comme à chaque fois, noter tous les matins le montant de chaque cadeau. Vendredi, fin de semaine, vous aurez les 5 montants au top départ. Vous ferez l'addition et à vous tous les cadeaux. Alors, tout à l'heure, le premier rendez-vous, ce sera, on va prendre de la hauteur hein, pour débuter cette semaine avec la grande roue qui est de retour à Saint-Vendemont. Voilà, il y a des invites qui arrivent. Tout à l'heure, on fera le petit direct. Vous noterez le montant du premier cadeau avec la grande roue. Donc, à Saint-Jean-de-Mont, vous allez également jouer avec VNB à Chaland, qui d'ailleurs, n'oubliez pas, va retransmettre demain le premier match des Bleus pour la Coupe du Monde. On aura l'occasion de reparler de tout ça, évidemment. VNB donc à Chaland qui vous offre de jolis cadeaux. Vous allez jouer avec Délices de Beauté by Audrey, nouvel institut de beauté avec Audrey que nous aurons mercredi à Chaland, c'est à découvrir. Vous jouerez également avec la Popote Express, là aussi tout nouveau à Saint-Jean-de-Mont, avec des cadeaux pour bien vous restaurer. Et puis cette semaine, là aussi, nouvelle boutique autour des vêtements, notamment de la seconde main. C'est à Chaland, boutique qui a ouvert ses portes il n'y a pas très très longtemps. Avec, là, je vais retrouver le nom de la boutique en question. Ah, les pépites de Delphes, voilà, autant pour moi. Avec Delphine, que nous aurons cette semaine en direct au téléphone. On fera connaissance et vous noterez bien évidemment le cadeau donc pour voilà, découvrir cette boutique, les pépites de Delphes. C'est bon ? Ah bah tout à l'heure pour le tout premier rendez-vous de l'addition, vous noterez le premier montant ce lundi avec la grande roue. Skip the use, bientôt c'est juste avant le bloc 9, on a Charlotte Cardin. Et puis dans deux minutes, le souvenir de Moon Martin en 79, les années vinyles. Bad news sur 9.
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0: We Are Good. C'était à l'instant le tout dernier Skip the Use sur Nov. Avec le chanteur leader Matt Bastard, que nous aurons d'ailleurs bientôt dans quelques jours en interview à l'occasion justement de la venue du groupe Skip the Use et Matt Bastard sur scène. C'est bientôt cet été, début août, pour la nouvelle édition qui se prépare du festival sur l'île Dieu vient dans mon île, notamment avec Skip the Use. Pour les avoir vus sur scène, franchement, allez-y, hein, vous allez forcément adorer. N'hésitez pas à vous renseigner, les infos, les réservations sur le site du festival vient dans mon île. Indochine, souvenir dans les années 80, c'est Canary Bay, c'est la suite. On aura tout à l'heure Martin Garrix, le nouveau avec Ed Sheeran et Lucent, uniquement sur Nov. Qu'est-ce que c'est bien d'écouter cette chanteuse britannique. C'est juste après ce lundi début de semaine, les infos avec Emma, le Bloc Nov.
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2: Une info de l'amicale des sapeurs-pompiers de Noirmoutier en Lille. Elle prépare le 5 décembre prochain, à savoir le Téléthon, et elle recherche déjà des bénévoles. N'hésitez pas à la contacter. Téléthon Noirmoutier 85@gmail.com. À venir vendredi à 20h, salle des Noues à Chalon, une conférence annoncée par les Carnements qui invite les habitants à venir écouter l'association The Shifters Loire-Atlantique sur l'avenir du Nord-Ouest Vendée, avec pas mal d'études, notamment sur les enjeux de la crise climatique sur le territoire visé Chalangois Communauté. Les réservations sont ouvertes pour la balade des Hirondelles à Soulan, samedi 4 juillet, première édition de cette randonnée organisée par Soulan Animation Tourisme. Inscrivez-vous jusqu'à la fin de la semaine, jusqu'à vendredi, sur Eloasso pour deux parcours au choix, 7 km, départ à 17h, 11 km, départ à 16h. Et la soirée à suivre sera festive avec des concerts gratuits pour tous. Delina, les copains d'abord, les mamas et papas, marché nocturne, food truck, le tarif, marché apéro, c'est 5 euros. Marche, apéro et repas en prime, 18 euros sur réservation. Info aussi au 06 22 47 57 59.
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0: Indochine, un souvenir dans les années 80 sur Neuf. Indo et Canary Bay.
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0: Premier rendez-vous tout à l'heure, le premier montant que vous noterez, ce sera avec la Grande Roue à Saint-Jean-de-Monts juste après 11h. Et puis parmi les nouveaux partenaires cette semaine, de nouveaux partenaires à découvrir à Chaland, notamment la boutique Les Pépites de Delphes. 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Et puis cette semaine également, on découvrira l'Institut de Beauté qui a ouvert ses portes il y a quelques semaines à Chaland. Délices de beauté by Audrey, avec Audrey. D'ailleurs, que nous avons reçu, vous étiez peut-être, j'espère, à l'écoute, jeudi dernier dans l'économie, les rendez-vous de midi. On a découvert donc ce nouvel institut, hein, Délices de beauté by Audrey à Chaland. Vous avez l'émission évidemment en ligne, en podcast, entre autres. Gagné cette semaine donc avec l'addition. Bientôt Kenji Girac avec Andalouse, l'un de ses premiers succès. On a Amel Bent et puis voici le dernier Martin Garrix pour l'été, pas seul, avec Ed Sheeran sur Neuf. 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

0: L'amour, ça se donne. C'est Amel Bent sur Nov Radio. 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On a Milky juste avant. Alyosha Schneider. Ça va nous rappeler de jolis souvenirs tout en tendresse. Ensemble, et Tamim Pala, carton plein avec Jenny pour Dracula sur Nov pour les hits. Vous restez avec nous, c'est dans moins de 2 minutes. Bon lundi.
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1: C'était Milky sur Neuve. Bientôt le top tube, le jeu de l'addition, on a Oria, Soirée mondaine et Cœur de pirate. Souvenir avec Oublie-moi, c'est dans 2 minutes. Les infos, Clémence Lobary.
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3: Bonjour à tous. La fin de la guerre au Moyen-Orient. Les États-Unis et l'Iran ont annoncé avoir conclu un accord. Il devrait être signé en fin de semaine en Suisse après des discussions préparatoires à Doha. Le compromis prévoit la fin immédiate et définitive de la guerre et des opérations militaires sur les différents fronts, y compris au Liban, mais aussi la réouverture du détroit d'Ormuz après la signature. De son côté, Israël annonce maintenir ses troupes au Liban, en Syrie et à Gaza. Benjamin Netanyahou a également mis en garde l'Iran, affirmant qu'Israël riposterait avec toute sa force si la République islamique l'attaquait en réponse à ses opérations militaires. Une annonce qui intervient également juste avant l'ouverture du G7 à Évian. Les grandes puissances, dont la France, vont notamment discuter des conséquences de l'accord conclu entre les Américains et les Iraniens, selon Emmanuel Macron. Dans le reste de l'actualité, un rapport très attendu quelques jours après la mort de la petite Liana et dont le suspect faisait l'objet de plusieurs plaintes. La commission indépendante sur l'inceste et les violations sexuelles rend ce midi une évaluation sur la façon dont le gouvernement a mis en œuvre depuis 2 ans ses dizaines de recommandations sur les violences sexuelles sur mineurs. Le Conseil d'État lui examine aujourd'hui le recours des opposants de l'A69 sur la légalité du projet. La justice doit se pencher sur la validation de l'autorisation du chantier prononcée en décembre par la Cour administrative d'appel de Toulouse. La décision est attendue dans le courant de l'été, mais en attendant, les travaux, eux, progressent toujours entre Toulouse et Castres. À partir d'aujourd'hui, la Sécurité sociale rembourse 2 médicaments à 65%, le Mounjaro et le Wegovy. Jusqu'ici, les patients devaient débourser près de 300 € par mois pour y avoir accès. Près de 2 millions de personnes sont concernées. Le coût annuel de ces 2 médicaments est estimé à 100 millions d'euros de dépenses publiques. Et puis on termine avec le football, car c'est la suite aujourd'hui de la Coupe du Monde. On suivra notamment l'Espagne contre le Cap-Vert à 18h ou encore Belgique-Égypte à partir de 21h. Et puis c'est aussi l'entrée en lice de l'Iran qui affronte la Nouvelle-Zélande. Et c'est une rencontre à suivre la nuit prochaine. Excellente fin de matinée à tous. 9.

0: Victoria sur Nove. C'était à l'instant soirée mondaine. À suivre l'addition, les hits avec Another, la nouveauté d'Adèle Castillon. Et là tout de suite, le souvenir du Top Tube.
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0: Ah là là, jolie balade, hein, slow. Ah ouais, comme on n'en fait plus. Hein. En 75, avec le groupe pop britannique 10cc, un groupe qui a vu le jour à Manchester au tout début des années 70. Quatre membres avec le plus grand succès de ce groupe. Hein. Je pense que voilà, côté slow, difficile de faire mieux. Ça a marqué toute une époque en 1975. Je vous lance l'introduction maintenant. I'm not in love. Superbe. Je vous laisse tranquille. Hein. Voilà. On écoute tout ça précieusement, le top tube de l'année 75, maintenant sur Nove Radio. 10cc, I'm not in love. A tout de suite pour jouer à l'addition.

0: Captain Sissi, le top tube en 75, I'm Not In Love sur Nov.
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0: Et voici le jeu L'Addition sur Nov.
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0: Allez, go, nouvelle semaine. 5 cadeaux, 5 montants. Vous notez tout ça. Le premier montant arrive dans quelques petites secondes. Vendredi, comme d'habitude, vous ferez l'addition des 5 montants pour gagner les 5 cadeaux. Et cette semaine, vous allez notamment jouer pour gagner des invites. Vous allez prendre de la hauteur. Voilà, on adore évidemment à Saint-Jean-de-Mont. Ça y est, c'est parti. La grande roue. Et nous accueillons Johan Rajon. Bonjour, Johan.
2: Bonjour.
0: Ça va bien?
2: Ça va très bien avec ce beau temps qui revient.
0: Ah ben grave, toute la semaine, hein, voilà l'occasion effectivement d'aller voir la grande roue installée comme chaque année, chaque été, donc à Saint-Jean-de-Mont. Vous avez fêté vos 10 ans ce week-end, ça s'est bien passé?
2: Oui, c'est ça, oui, 10 ans déjà qu'on est installé sur le front de mer et ça tourne encore.
0: Ouais, bah là, alors, avec la chaleur, il y a plus de monde ou peut-être en soirée alors dans ces cas-là?
2: Plus en soirée, ouais. Voilà, les jours sont plus sur la plage et puis du coup les soirées sont belles, alors on sort et on fait un tour de grande roue.
0: Ah bah ouais, franchement, hein, faut faire ça évidemment. La grande roue, alors c'est installé tout l'été à Saint-Jean-de-Mont, mais alors l'hiver, elle se déplace la grande roue, comment, est-ce qu'elle va ailleurs?
2: Oui, on voyage, on est sur Clermont-Ferrand l'hiver, et d'accord, d'autres villes de temps en temps, mais principalement sur Saint-Jean-de-Mont, voilà, c'est là qu'on est installé 6 mois, donc...
0: Ok, super. Donc les 10 ans hier, tout s'est bien passé évidemment, et puis c'est parti pour une nouvelle saison belle, riche, évidemment du côté de Saint-Jean-de-Mont, la Grande Roue. Je pense que tout le monde connaît évidemment la Grande Roue du côté donc en plein cœur hein, du Remblai à Saint-Jean-de-Mont. On peut vous retrouver sur les réseaux sociaux, il y a toutes les infos concernant les ouvertures, tout ça, le site, ouais.
2: Oui, on est sur Facebook, sur Instagram, tout ça.
0: D'accord, très bien. Bon, bah, écoutez, Johan, un bel été à vous, hein, avec cette saison qui démarre très fort au niveau de la météo et puis la grande roue. Il y a combien de visiteurs, à peu près, enfin, combien de personnes chaque année? Vous avez à peu près une estimation?
2: Non, non, j'ai pas le chiffre.
0: D'accord, ok. Mais il y a du monde, en tout cas, ça marche bien.
2: Ouais. Il y a du monde. Ouais, ah, ouais, bah, super. C'est voilà. Très apprécié.
0: Très bien, la grande roue donc, allez-y, ça y est, c'est parti, c'est ouvert du côté de Saint-Jean-de-Mont avec Johan et toute l'équipe. Alors le cadeau que vous offrez pour débuter cette semaine et que tout le monde s'apprête à noter, il y a plein de cadeaux qui attendent nos auditeurs, notamment les places pour la grande roue. Combien de places? Il y en a 4 et le montant, Johan?
2: Donc 6€ la place, ça fait 4 places pour un total de 24€.
0: C'est ça, 24€ donc pour profiter de ce rendez-vous en famille avec les amis. C'est parti, c'est tous les jours, hein, 7 jours sur 7, la grande roue du côté c'est du Remblai à Saint-Jean-de-Mont. Parfait, ben merci Johan, belle saison à vous alors.
2: Eh ben merci beaucoup.
0: À bientôt.
2: À bientôt, au revoir.
0: 24€, voilà donc le premier montant de l'addition cette semaine pour profiter, si vous êtes vendredi évidemment sélectionné avec l'addition, donc de tous les cadeaux, notamment les 4 places pour la grande roue. Vous n'avez jamais fait la grande roue de Saint-Jean-de-Mont, c'est pas vrai? Bon, bah c'est l'occasion, on vous offre tout ça. 24€, c'est le premier montant. Voici Another, ça aussi c'est pour l'été, c'est Talk to You sur Nov.

0: sur Love. Talk to you.
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0: Bon lundi, bonne semaine. Lundi aujourd'hui, 15 juin, c'est l'anniversaire de Brigitte Fossé, l'actrice, 80 ans aujourd'hui. Le journaliste Jean-Jacques Bourdin, 77 ans. Michel Larocque, actrice humoriste, 66 ans. Également l'actrice qui a joué Monica dans Friends, la célèbre série américaine. Courteney Cox, 62 ans. Le 15 juin 1953, la fondation de l'UEFA voit le jour, l'Union des associations européennes de foot. Et puis c'est la sortie du classique de Disney. Il y en a beaucoup, mais alors celui-ci a vraiment cartonné hein, partout sur la planète. Le Roi Lion, et ouais, c'est la sortie de ce grand dessin animé. 32 ans déjà jour pour jour, c'était au ciné le 15 juin 1994. Bientôt le bloc 9, bientôt Adèle Castillon, c'est tout nouveau pour l'été, ça s'appelle Été avec toi. Et juste avant, c'est un joli souvenir qui arrive, souvenir des années vinyles. Dans deux minutes sur 9, Bernard Labellier et Stan The Ghetto.
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0: Ça se retient vraiment très très bien et c'est très agréable à écouter. C'est tout nouveau pour l'été, c'est sur Neuve. C'était Adèle Castillon, le retour de cette chanteuse. Adèle Castillon, c'était Été avec toi. N'oubliez pas ce rendez-vous, c'est pour bientôt le rendez-vous avec le triathlon 41e édition du club de Saint-Jean-de-Mont, triathlon athlétisme Calicross, pour ce rendez-vous triathlon international. Et oui, ça approche à grands pas maintenant. Ça se passera sur le remblai de Saint-Jean-de-Mont. Notez bien la date, les dates, les 27 et 28 juin prochain. On va suivre tout ça, évidemment. Dans quelques minutes, Pierre Demar, Dépêche Mode pour le souvenir. Vous écouterez également le tout dernier Sia. Là aussi, c'est pour l'été, le rappel de l'addition. Et Charlotte Cardin après le bloc 9 sur 9. The Way We Touch.
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2: C'est parti, le mercredi jusqu'au 19 août, on vit un moment suspendu sur l'île de Noirmoutier à l'aube ou au crépuscule avec une petite marche contemplative et un concert de la violoncelliste Juliette Divry en plein cœur des marais salants. C'est l'heure bleue, hashtag 2, avec des compositions de l'artiste inspirées par l'environnement. L'expérience est sensible à ciel ouvert. À venir, ces heures bleues à 5h30 le matin, 20h45 le soir. Rendez-vous donné sur le parking au bout du chemin des Chèvres à Noirmoutier, mais surtout réservé sur lacompagnie-sorions-nous.com. L'école de la Rose des Dunes fait la fête et son cirque. Rendez-vous ce 19 juin pour les familles et habitants de Barbâtre avec l'assaut des parents d'élèves. La fête se passera à l'espace Océane. Dès 16h30, on pourra profiter d'animations, de jeux, stands parents-enfants, parcours d'adresse, chamboule-tout, pêche à doudou. À 19h30, les élèves vont présenter leur spectacle réalisé en partenariat avec la compagnie de cirque Fabigan. Surprise à suivre, tombola. Et côté restauration, vous aurez crêpes, gâteaux, glaces, boissons et galettes préparées pour l'occasion par chez Louisa.
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retour avec ce titre et bientôt l'album. C'était Je pense à vous, c'était Pierre Demar sur Nov. Notez ce rendez-vous, c'est pour la rentrée prochaine en septembre. Ouais, on en parle déjà car la billetterie est ouverte. Grand rendez-vous annoncé en septembre avec l'association La Dinguette qui organise, à noter les dates, les 11 et 12 septembre, son tout premier festival. Une première donc dans un lieu absolument génial, lieu d'exception, le Château de la Verrie à Chalons. Une vingtaine d'artistes annoncés des années 80 à 2000, des DJs, des influenceurs. Il y aura notamment le groupe Star des années 80, partenaire particulier, Passe-Partout. Et ouais, de Fort Boyard, tout. Il y aura également des sosies, notamment de Beyoncé, entre autres. Alors, vous avez toutes les infos sur la billetterie qui est ouverte depuis quelques jours sur Hello Asso pour ce rendez-vous donc avec l'asso La Dinguette au Château de la Verrie, tout premier festival. À suivre l'addition, votre jeu Madonna pour le souvenir ou That Girl. On a tout à l'heure Feu Chatterton et voici pour les

0: 87, Madonna. C'était Who's That Girl, le nouvel album de Madonna le 3 juillet prochain. Et puis elle va assurer au niveau du show, hein, bah c'est sûr et certain, lors de la finale de la Coupe du Monde 2026.
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0: Ah bon, en parlant de la Coupe du Monde, demain, vous pourrez assister si vous le souhaitez. Il y aura de l'ambiance. Premier match des Bleus, la France, demain face au Sénégal à 20h50. 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Vous notez comme à chaque fois le montant de tous les cadeaux. Tout à l'heure, nous avons eu la grande roue à Saint-Jean-de-Mont. 4 invitations. Premier montant qui est tombé, c'est 24 euros. Ce n'est que le début, hein. Notez bien tout ça. 24 euros. Demain, donc, VNB. Mercredi, on fera connaissance avec Audrey, qui a lancé dernièrement à Chaland à découvrir l'Institut de beauté. C'est le cadeau bien-être de la semaine. Délice de beauté by Audrey. Jeudi, on partira du côté de Saint-Jean-de-Mont avec la Popote Express pour vous restaurer. Tout nouveau, là aussi, on fera connaissance. Et puis, un tout nouveau magasin boutique féminine qui vient d'ouvrir là aussi à Chaland avec Delphine, les pépites de Delphes que nous aurons d'ici vendredi évidemment en direct. L'addition lundi aujourd'hui, donc premier montant, premier cadeau avec la grande roue, 4 places, 24 euros. À demain pour continuer de noter le montant de chaque cadeau. Demain ce sera donc avec VNB à Chaland. Midi arrive les infos, juste avant ce sera Eddie de Preto, la nouveauté d'Ariana Grande et voici l'excellent groupe Feu Chatterton sur Neuve. Et allons voir.

0: c'était Ariana Grande. À demain pour l'addition, votre jeu dans 2 minutes. Excellent souvenir de Diana Ross, le tout dernier Marguerite et Mylène Farmer sur Love. Midi, les infos et les arios.
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2: Bonjour, bonjour à tous. Peut-on être heureux quand les autres ne le sont pas? La technique peut-elle être mauvaise? Après 4 heures d'épreuve, la philo se termine pour les 530 000 candidats au bac. Première étape avant les épreuves de spécialité à partir de demain et jusqu'à jeudi. Le grand oral, lui, débutera lundi prochain. Pour les résultats, il faudra attendre le 7 juillet. À la une également, l'ouverture du G7 en France. Les 7 pays les plus riches se retrouvent à Évian pendant 3 jours. Et Donald Trump est attendu cet après-midi en Haute-Savoie, au lendemain de l'annonce d'un accord de paix entre les États-Unis et l'Iran. Il sera signé vendredi à Genève pour mettre fin au conflit, y compris au Liban. Mais de son côté, Israël s'oppose au retrait de son armée dans ce pays. Le ministre de la Défense déclare vouloir maintenir des troupes pour une période illimitée. En France, le Premier ministre reçoit cet après-midi les parlementaires favorables à une loi intégrale contre les violences sexuelles faites aux femmes et aux enfants. Un texte de 79 articles porté par des députés de gauche comme de droite et déposé à l'Assemblée en novembre dernier. Après l'affaire Liana, Sébastien Lecornu avait indiqué vouloir soumettre cette proposition de loi au Conseil d'État. Ce sont aussi 150 associations féministes et de protection de l'enfance qui appellent à des rassemblements ce soir et chaque lundi devant les tribunaux pour réclamer une loi intégrale contre les violences. Après l'Australie, après la France et le Canada, c'est au tour du Royaume-Uni de vouloir interdire les réseaux sociaux pour les moins de 16 ans. Annonce ce matin du Premier ministre britannique Keir Starmer qui veut une loi avant Noël pour une interdiction dès le début de l'année prochaine. Cela fait suite à une grande consultation menée dans le pays sur ce sujet. Et puis le foot et l'entrée en lice de l'un des favoris de la Coupe du Monde aujourd'hui. L'Espagne affronte le Cap-Vert à 18h, match du groupe H. À 21h dans le groupe G, on suivra aussi Belgique-Égypte avant le premier rendez-vous pour l'équipe de France. Ce sera demain soir contre le Sénégal. Les Bleus sont arrivés à New York hier en fin de journée. Et c'est la fin de cette édition. Bonne journée à tous. 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

0: Le retour de Mylène Farmer et c'est à qui le tour sur Nov. Tout à l'heure les infos à 12h30 et ce lundi ensuite nous enchaînerons comme tous les jours en direct les rendez-vous de midi. Aujourd'hui l'invité d'Emmanuel, Audrey Balavoine qui fête les 20 ans de sa compagnie Grain de Sable avec un joli programme qui arrive. On développe tout ça évidemment sur Nov dans les rendez-vous de midi. D'ici là côté musique, David Guetta, Jennifer Lopez, le tout dernier Carbone et Marguerite également, nouveauté après la météo. Marguerite avec Belle Vie sur Nov.
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0: Ah bah très belle météo, c'est clair, avec du soleil toute la semaine. Hein. Un soleil qui s'installe, qui reste avec nous, très très très généreux. Et puis des températures qui vont afficher une hausse cet après-midi. 32, 33, un peu plus chaud, même d'ailleurs carrément à l'intérieur des terres. Donc attention, ça va continuer. Hein, toujours de la chaleur une grande partie de la semaine. Ça va briller et chauffer. Le coefficient pour les horaires démarrés, 95. La basse mer, c'était il y a quelques minutes. La prochaine pleine mer, tout à l'heure, fin d'après-midi. Midi à 17h40.
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0: tout dernier carbone. 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Bientôt les infos, bientôt Ambre. Elle a gagné la Star Academy, c'est son premier succès, la nouveauté de The Bossa. Et puis on a également The Lumineurs sur Nov.
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0: Tout nouveau, c'est son premier titre et succès. Elle a gagné il y a quelques semaines maintenant la Star Academy. C'était Ambre sur Neuve. Va suivre les rendez-vous de midi. Olivia Dean pour la musique et à 12h30, les infos. Bon appétit, l'info maintenant. Avec Emmanuel Achard, bonjour.
1: Bonjour Thierry, bonjour à toutes et à tous. Dans l'actu au Sable d'Olonne, hommage toute la semaine à Charlie Dalin, décédé la semaine dernière. Alors qu'on attend la nuit prochaine l'arrivée des premiers concurrents de la Vendée Arctique. Sam Gottschall toujours en tête. Les membres de l'organisation porteront un brassard noir dès ce lundi avec un message « Merci Charlie ». Sur le village, le trophée du Vendée Globe va être exposé aux côtés d'une photo du skipper havrais. Chacun pourra s'y arrêter quelques instants. L'espace restera accessible jusqu'à la remise des prix programmée jeudi à 18h. Une minute de silence précédera aussi la diffusion d'une vidéo retraçant sa victoire au Vendée Globe 2025 maintenant. Et avant cela, à la remontée des IMOCA dans le Chenal, et bien aide d'honneur prévue avec les bénévoles, mais aussi rubans blancs qui vont être distribués au public.
0: Et une pénalité pour Élodie Bonafou.
1: À 22 000 ce matin, derrière Sam Gottschall, la navigatrice a écopé de 12 heures de pénalité pour avoir navigué dans un DST, un dispositif de séparation du trafic, le North Channel, dans le canal du Nord, séparé en l'Irlande de l'Angleterre. C'est donc interdit notamment. Elle doit la réaliser cette pénalité sur l'eau avant la pointe sud-ouest de l'Angleterre, soit après l'île de Saint-Cy. Elle n'a pas réussi à le faire avant.
0: Les 61 éoliennes de 200 mètres de haute en place entre les îles Dieu et de Noirmoutier sur 83 km carrés. Elles fonctionnent.
1: Avec un potentiel de production d'électricité pour 800 000 foyers. Également en ligne, un reportage sur l'île de Noirmoutier à Barbade, où 400 élèves de maternelle et primaire ont profité de la grande journée sportive organisée tous les ans par la Comcom. Vous avez compris, on présente les deux reportages qui sont donc en ligne ce matin, dont celui de l'inauguration des éoliennes. Et puis donc à la Comcom de l'île Noirmoutier, c'était à Barbade vendredi, avec la présence de Maureen Cosson, l'ex-capitaine du FC Nantes. Demain, c'est au tour de Chalangois Communauté d'organiser une grande journée olympique au stade Jean Léveillé à Chaland. Près de 915 élèves de CM1 et CM2 issus d'écoles volontaires du territoire sont attendus.
0: Et puis enfin, un Vendéen à la Maison Blanche.
1: Immense coup pour Cyril Gann, qui a battu la nuit dernière à Washington par KO technique au deuxième round. Le Brésilien Alex Pereira, victoire dans l'UFC Freedom 250, un de MMA organisé pour les 80 ans de Donald Trump et les 250 ans des États-Unis. Et Cyril devient donc le premier Français titré de cette organisation du UFC.
0: Et dans le reste de l'actu, Emmanuel.
1: Les États-Unis et l'Iran sont parvenus à un accord complet de paix. Un protocole doit être signé vendredi à Genève, accord annoncé par le Pakistan. Elle prévoit un cessez-le-feu, la ouverture du détroit d'Ormuz sans droit de passage et une levée du blocus naval américain. Que le pétrole coule à flot, a commenté Donald Trump sur son réseau social, et le cours du pétrole a sérieusement chuté dans la foulée de l'annonce. Les prix à la pompe devront baisser rapidement, nous dit le gouvernement français. L'accord intervient alors que Trump est attendu aujourd'hui en France à la réunion du G7 qui s'ouvre sous très haute surveillance avec des milliers de gendarmes, policiers et de l'armée à Évian. Avons-nous la maîtrise de nos paroles? Peut-on être heureux quand les autres ne le sont pas? Débat. Est-ce chercher la vérité? Vous l'aurez compris, j'évoque les dissertations programmées ce matin dans le bac philo. L'épreuve a duré 4 heures et ils ont eu 4 heures, nos élèves, pour plancher sur le sujet avec d'autres possibilités, dont un extrait d'Humain, trop humain de Nietzsche, dans lequel l'auteur parle de la méthode scientifique et des opinions. Alors ça y est, c'est passé. Et donc, nous de plancher aussi dans nos têtes. Débattre, est-ce chercher la vérité?
0: Ouais, bah. Alors là, il y a de quoi réfléchir.
1: Hein. Surtout, peut-on être heureux quand les autres ne sont pas?
0: Ouais, c'est celui-là qui me plaît bien.
1: C'est pas mal celle-là.
0: Ouais,
1: j'aurais pris celle-là aussi.
0: Allez, la météo maintenant, chaleur.
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0: C'est déjà 29 à 30 degrés, ça va encore et encore grimper cet après-midi. 32, 33, un peu plus chaud, même à l'intérieur des terres, ça va être comme ça une grande partie de la semaine. Donc, vous le savez, soleil, soleil, soleil et soleil, et des températures en hausse. C'est beau, mais attention, encore une fois, au soleil, il faut se protéger. Dans 3 minutes, les rendez-vous de midi. Votre invité aujourd'hui, Emmanuel, ce lundi, c'est Audrey Balavoine.
1: De la compagnie Grain de Sable, qui fête ses 20 ans, qui prépare évidemment un mois de juillet dansant avec sa compagnie. Et on en parle dans 3 minutes.
0: Juste après, la nouveauté, c'est beau comme tout. Voici Olivia Dean sur Neuve.

0: nouveau, c'était Olivia Dean sur Nov. Installez-vous jusqu'à 13h, les rendez-vous de midi. Avec vous, Emmanuel, et votre invité, justement installé, c'est Audrey Balavoine.
1: Oui, à qui on souhaite un très bel anniversaire, joliment fêté. Déjà, il y a quelques jours maintenant, il est à souhaiter cette année à une compagnie dont les spectacles sont attendus chaque année, chaque mois de juillet, avec une tournée en préparation. Depuis 20 ans, Audrey Balavoine dirige la compagnie Grain de Sable, compagnie de danse.

0: Donc avec des pièces qui ont marqué le public ou remporté des prix de concours sur les 10 dernières années. Mais le grand défi pour nous, c'était que ce spectacle arrivait juste 15 jours après le gros spectacle de l'école de danse. Donc deux spectacles d'1h45 à préparer en 15 jours, c'était un vrai défi.
1: Parce que c'est aussi votre école de danse à Chaland qu'on peut évoquer. On vous avait reçu quelques jours auparavant, en tout cas ce rendez-vous du 8 mai, enfin du week-end du 8 mai. L'événement a-t-il été à la hauteur de vos espérances? Alors,
0: ça a même dépassé nos espérances puisque on a eu plus de 800 spectateurs avec plus d'une trentaine en fait de professeurs de danse du secteur et de plus loin qui se sont déplacés même de Bretagne pour venir faire la surprise. On a accueilli 700 personnes dans les stages avec nos professeurs, donc Fauve et Romain évidemment en tête d'affiche, mais on avait quand même aussi Rosine Nadjar en danse contemporaine et Lassen Ben Bella en jazz. Et ça a été vraiment beaucoup beaucoup de monde. On a refusé des gens évidemment.
1: Forcément.
0: On est désolé. Donc on espère que peut-être Fauve serait partante pour revenir.
1: Ça s'est bien passé avec elle. Alors racontez-nous. Elle est venue pour un stage et donc elle a pas été présentée au grand public. C'était vraiment pour les danseurs et danseuses.
0: Oui, son envie là, c'était de ne pas venir forcément, même si ça lui colle à la peau avec sa casquette de danse avec les stars. Son envie, c'était vraiment de venir avec son conjoint, donc Romain, avec qui ils sont en train de créer une compagnie qui va tourner à partir du 10 octobre à Paris. Ils montent une nouvelle compagnie, un nouveau spectacle, et donc ils voulaient vraiment venir dans une idée de partager de la danse, et essentiellement venir pour de la danse et ce lien à l'humain directement dans le gymnase,
1: oui.
0: Parce qu'ils étaient 115 par cours quand même, il y avait des cours, c'était pas mal quand même. Voilà. Et puis surtout le temps fort quand même aussi pour la compagnie, c'est qu'elle a fait ils ont fait une création, une mini-pièce qui va être donnée dans la tournée tout l'été.
1: Donc on va découvrir cet été, nous.
0: Là, on bosse.
1: Ouais. Si je comprends bien, Isia et Romane, vous avez vu Fauve et Romain, alors.
2: Oui.
1: Et vous avez dansé avec eux.
2: C'est ça. Ben, on a d'abord fait donc, le stage, et puis ensuite, on a eu la chance de faire la création pendant à peu près 2 heures.
1: Ça change quoi de danser pendant un week-end, là, pendant 2 jours, en stage avec Fauve Auto?
2: C'est trop bien.
1: C'était bien.
2: Oui.
1: Et ça, vous aviez un petit challenge quelque part à vous présenter parce que effectivement le stage était pour des bons danseurs et danseuses. Hein.
2: Oui. Après c'était aussi surtout plus stressant le moment où on était donc seulement pour la création parce qu'on n'était pas 100 mais plus une vingtaine. Donc on était beaucoup moins nombreuses, donc ils nous voyaient beaucoup plus pendant la création. Donc.
1: Et ça s'est bien passé.
2: Parfait.
1: J'imagine. Parfait. Oui. C'était un challenge cette chorégraphie ou vous avez l'habitude maintenant depuis quelques années de danser sur les chorégraphies d'Audrey et d'autres d'ailleurs. Hein. Sa chorégraphie, alors, elle est un petit peu courte je crois parce qu'il n'y a pas énormément de temps pour la préparer.
0: Non.
1: Mais est-ce qu'elle vous a mis des petites choses un peu percutantes?
0: Ouais.
2: Oui.
1: Oui.
0: Ouais. C'est une gestuelle qu'elles ont pas forcément l'habitude de travailler, mais je pense qu'il leur a bien plu.
2: Oui.
0: Quand même. Non, on se souvient surtout d'un temps fort où moi j'étais moyennement rassurée, c'est que Fauve était donc enceinte de 6 mois et demi lorsqu'elle est venue et elle voulait importer dans sa chorégraphie et la danseuse qu'elle avait choisie pour le faire n'osait pas trop se lancer, donc elle a dit ah mais moi j'y vais, donc elle s'est jetée comme ça 5, 6, 7 fois à suivre à 2 mètres du sol et on se disait mon dieu elle va accoucher à Chaland.
1: Mais ça s'est bien passé.
0: Ça s'est bien passé.
1: Donc ça, on va découvrir dans quelques temps. Mais voilà, c'était évidemment un grand, grand temps fort. On va remonter le temps, Audrey, pour nous raconter un petit peu la genèse de cette compagnie que vous avez créée il y a 20 ans maintenant. Déjà professeur de danse. Et vous aviez envie de quoi? De créer une compagnie pour celles et ceux qui étaient un peu les meilleurs des cours, pour les challenger pendant les spectacles. Comment vous avez eu l'idée de Grain de Sable,
0: hein? Alors, l'idée de Grain de Sable, elle vient tout simplement de la compagnie Force Jazz, précédemment, dans laquelle de ma maman, dans laquelle j'avais dansé pendant une vingtaine d'années. Et puis après, j'ai repris la direction de cette compagnie-là. Et c'est vrai que j'avais envie de créer une compagnie qui soit, je dirais, plus proche et plus rattachée d'une école de danse. Et donc de mon travail de fond, en fait, qui était former les jeunes déjà dans les cours et ensuite leur permettre d'accéder à un plus au niveau de la compagnie. L'idée, c'est vraiment, c'est ça, c'est un outil, la compagnie, pour les jeunes qui, pour l'instant, voilà, c'est très aléatoire, mais entre 11 et 18 ans, envisagent peut-être de partir professionnellement dans la danse. Et ça leur permet d'avoir un outil sur place qui, j'espère, leur emmène de la rigueur du travail et vraiment des fondamentaux dans la notion quand même du plaisir, puisqu'on donne plus de 20 spectacles par an. Et c'est sûr que c'est quand même chouette cette,

0: cerise sur le gâteau.
1: Sans équivalent dans le secteur, en fait. Vous êtes les seuls à faire ça, me semble.
0: Oui, alors après, dans un autre style, il y a quand même Festifro qui bosse beaucoup aussi dans cette rigueur et dans l'idée d'emmener les jeunes sur scène. Mais en tout cas, disons que oui, sur ce niveau technique, c'est ça. Et puis on fait appel à des, enfin je fais appel aussi à des chorégraphes pour essayer d'ouvrir les champs, les entrées de style, de pédagogie, pour que les danseurs soient le mieux armés en fait quand ils arrivent à 18 ans dans les écoles pro.
1: Alors le nom c'est Grain de Sable parce que dès le départ et pendant quelques temps d'ailleurs, on vous retrouvait sur le sable l'été.
0: Ah oui, mais on y repense tous là avec les filles du bureau, les anciens danseurs, c'était terrible. On dansait en fait sur les plages,
1: oui,
0: à marée montante en fin d'après-midi. Et donc il fallait emmener tout déjà au bout des plages là-bas, les pieds dans le sable. Et c'est vrai que on a eu des anecdotes assez terribles parce que plusieurs fois on avait bien prévu les coefficients de marée, mais de temps en temps on avait des marées plus rapides que d'autres, et selon les plages, selon les lieux, entre Noirmoutier, Saint-Jean, Saint-Gilles, les sables, ça donnait pas les mêmes montées.
1: Ça pouvait finir les pieds dans l'eau.
0: Exactement. On a souvent fini les pieds dans l'eau.
1: Version André Balavoine en danse. Et ben, ça doit être amusant, ça. Amusant.
0: Ah oui, mais il y avait des super. Enfin, c'était beaucoup plus détendu sur pas mal de choses. Et puis surtout, il y avait une cohésion de groupe qui se mettait en place très très vite parce qu'il y avait baignade à la fin de chaque spectacle, évidemment. Les sous-vêtements, c'était les maillots de bain. Donc tout le monde était dans l'eau au bout de 10 minutes après le dernier salut, quoi.
1: Et ça, vous n'avez pas connu ça, Isia et Roman?
2: Non.
1: Mais je suis sûre que vous
0: trop
1: envie, là.
0: Ils ont pas 20 ans.
1: Oui, 15 ans. C'est fou, elles font beaucoup plus. Mais donc là, vous êtes en train de leur donner envie, j'imagine, parce que c'est une sacrée ambiance de finir dans la mer.
0: Alors oui, mais là, ça n'est plus possible dans la réalisation. Le niveau technique est monté beaucoup trop. On ne peut pas être sur un sol meuble, en fait. Maintenant, il faut vraiment qu'on soit dans des sols durs pour accueillir les danseurs. Par contre, c'est vrai que les baignades, ils s'en chargent aussi tout seuls de temps en temps sur certains spectacles sans nous.
1: J'espère.
0: Donc ça continue.
1: En 20 ans, vous devez en avoir des souvenirs indélébiles. Si je vous dis, allez, un souvenir comme ça qui vous vient tout de suite sans réfléchir.
0: Deux, particulièrement, oui. Des gros temps forts. Oui. C'était d'une part la médaille d'argent au championnat de France, au final de la Fédération Française de Danse. Et alors là, la grosse surprise, parce qu'en plus moi j'étais dans l'avion et partie faire passer les auditions pour la formation SUP, et donc je n'étais pas restée pour les résultats, et j'avais eu un coup de fil avec tout le monde qui hurlait dans le téléphone la médaille d'argent, et je comprenais pas en fait, parce que tout le monde hurlait et c'était pas clair.
1: Je comprends pas.
0: Et donc il m'a fallu au moins, j'entendais que ça pleurait, ça criait, enfin c'était terrible, et terrible dans le bon sens, hein. Mais ouais, cette médaille d'argent, deuxième nationale, c'était ça, oui, quand même un sacré
1: souvenir.
0: Truc.
1: C'est en quelle année, ça?
0: 2009, ah. Oui, je dirais.
1: Sais. D'accord.
0: 2009 ou 2010, 2009 peut-être. Et puis un deuxième temps fort, c'est la première fois que, moi je connaissais déjà très bien depuis plus d'une dizaine d'années, mais la première fois qu'on a emmené une génération entière de la compagnie danser en Floride,
1: oui,
0: à la faculté artistique, sur cette scène énorme qui fait 420 mètres carrés avec 1400 places dans la salle. Enfin, c'était grandiose, quoi.
1: Un souvenir exceptionnel, parce qu'effectivement, ce n'est pas que l'été, Grain de Sable, ce sont aussi ces grands moments à vivre, effectivement, quand vous pouvez, sur des concours, sur des sorties. Et donc aujourd'hui, on va quand même préparer l'été qui donc est monté d'un cran avec beaucoup de dates, 12 dates au total.
0: 12 dates cet été, oui, une belle tournée.
1: Une super un spectacle spécial 20 ans. Et donc, cette intense. Alors, été, mois de juillet en tout cas, auquel participent Isia et Roman depuis combien de temps maintenant?
2: 4 ans et moi 5 ans.
1: 5 ans, donc 5 ans d'été, le mois de juillet, c'est coché dans l'agenda, on part pas, on va danser.
2: C'est ça.
1: Et l'ambiance, alors racontez-nous au cœur de cette compagnie.
2: C'est très, c'est convivial, on est toutes ensemble, tous les soirs, on fait des représentations, et on crée un lien en fait plus fort. À chaque été.
3: Ouais, presque tout juillet, on est toutes ensemble. Donc souvent le soir, on va dormir chez quelqu'un, puis on revient, et puis le lendemain, on va dormir chez quelqu'un d'autre. On est toujours ensemble, donc c'est vraiment.
1: Et le bonheur de danser, parce que vous, effectivement, comme la plupart, vous avez en tête peut-être d'en faire un métier, la danse.
3: Oui, oui.
1: C'est quoi votre projet?
3: Pour l'instant, c'est un peu flou, moi personnellement, mais en tout cas, espérer d'aller dans la danse.
2: Ouais.
1: Et beaucoup des danseurs et danseuses de la compagnie ont terminé en tant que professeurs, danseurs professionnels.
0: Oui, alors justement, c'est vrai que c'était un des temps forts des 20 ans. La première partie du spectacle du vendredi 8 mai, c'était les anciens danseurs de la compagnie qui sont professeurs diplômés d'État en Bretagne, en Vendée, en Pays de Loire, qui sont venus avec leurs propres élèves faire des rencontres chorégraphiques. Donc là, c'est super chouette. On se dit que le flambeau, ça y est, c'est passé. Là, on en a aussi encore 5 de la compagnie là, qui sont pris ou repris en formation supérieure de la danse au Pont Supérieur à Nantes, là où je travaille également, et qui démarrent, on l'espère, des carrières professionnelles.
1: La grande fierté, évidemment. Alors, vous avez présenté le week-end du 9 mai votre nouveau spectacle « Allez-y ! Danse, spectacle des 20 ans à retrouver tout l'été, en tout mois de juillet en Vendée. On va en parler dans 3 minutes, on va parler aussi de ces auditions programmées ce week-end comme chaque année pour renouveler la troupe, mais pas que, hein, y a à la fois un renouvellement et puis on remet aussi les danseuses pas en concurrence mais un petit peu quand même pour voir si elles vont rester l'année suivante. On en parle dans 3 minutes, Audrey.
4: Juste après un titre inédit, c'est nouveau, c'est un duo, c'est Pascal Obispo et Francis Cabrel sur Neuve.

0: radio, c'est beau, ça s'appelle « Il faudrait que pleuve l'amour ». Tout nouveau, c'était Pascal Obispo et Francis Cabrel, à l'instant sur Neuve. La suite des rendez-vous du midi jusqu'à 13h, vous recevez notamment aujourd'hui Audrey Balavoine, Emmanuel.
1: Exactement, avec sa compagnie et son école de danse Un Grain de Sable. La compagnie fête ses 20 ans cette année et prépare la tournée de son nouveau spectacle « Allez, vite, danse ». C'est au mois de juillet, ça vous prend évidemment du temps, mais c'est sans compter les cours à l'école Grain de Sable à Chaland, à Nantes aussi au Pont Supérieur, et c'est sans compter évidemment la création, parce que les chorégraphies, la plupart, ce sont vous qui les proposez, Audrey.
2: Alors, pour l'école de danse, oui.
1: Ouais.
2: Pour la compagnie, je dirais les trois quarts, mais régulièrement, je fais appel à d'autres chorégraphes qui, à un moment donné, me semblent pertinents par leur venue pour accompagner les jeunes dans des choses que je ne fais pas. Et c'est bien aussi de leur permettre d'avoir différents champs, différentes stylistiques en fait autour de la danse. On brasse du jazz, du contemporain, du modern dance, du street, voilà. Donc,
1: c'est sympa pour les spectateurs, le spectacle va être très varié.
2: C'est très diversifié.
1: Ouais. Allez, vite, danse, donc un petit jeu de mots évidemment sur ce nom de spectacle, ce sera tout le mois de juillet. Voilà à quoi ça ressemble. Un best-of presque.
2: C'est ça, c'est un best-of des 10 dernières années, c'est un spectacle non-stop. En fait, on ne parle pas pendant ce spectacle, donc tout est huilé, tout s'enchaîne. En revanche, on espère pouvoir permettre aux spectateurs d'avoir accès à un QR code quand ils arrivent pour suivre en direct ce qui se passe et qui a fait quoi. C'est un spectacle qui dure un petit peu plus d'une heure, on n'a pas réussi à faire moins. C'était compliqué de faire des choix de chorégraphie, mais on a essayé de brasser dans différentes stylistiques pour être aussi à la portée des différentes tranches d'âge des danseurs de la compagnie. Voilà, ça pète.
1: Ah, sans combien.
2: Il y a de l'énergie.
1: Elle est il parce qu'il y a un garçon.
2: Il.
1: Ça y est, le retour.
2: Ça y est.
1: Il y a eu un petit creux.
2: Ouais.
1: Son garçon. Et là, vous avez un danseur.
2: Ça revient.
1: Et combien de filles?
2: 46 filles.
1: 46 filles. Donc 47 danseurs et danseuses.
2: Ouais.
1: Donc à
2: de
1: faire
2: 11
1: vivre.
2: À 18 ans.
1: Non, voilà, j'allais vous demander à 11 et à 18 ans. Sur combien de dates? Donc 12 dates cet été au mois de juillet.
2: 12 dates cet été, oui.
1: Vous allez où?
2: Alors, on va quand même donner le premier temps fort, c'est Chaland. C'est chez nous. C'est sur la place Aristide Briand, le vendredi 10 juillet, 21h30, c'est gratuit. L'année dernière, on avait fait l'inauguration de cette place et ça avait été assez magique. Les danseurs avaient adoré.
1: Ah, mais oui.
2: Parce que grand silence, pas de bruit de voiture. Vraiment super.
1: Génial.
2: Le son résonne un peu, c'est chouette, ça donne une bonne qualité. Non.
1: Bien. D'accord, et puis après Chaland.
2: Et puis après, on a deux spectacles à Saint-Hilaire, un dans le Bourg, un à Sion. On a un spectacle évidemment à Noirmoutier, qui est une ville partenaire depuis 20 ans. On a aussi un spectacle à la Bardemont, qui
1: pareil,
2: est une ville partenaire depuis 20 ans. On va avoir cette année aussi le spectacle du 14 juillet à Soulan, qui a été notre première ville d'accueil pendant les 11 premières années de la compagnie, avant le feu d'artifice. On a cette année deux nouveautés qui sont Beauvoir, pardon.
1: Oui, Beauvoir.
2: Sous les Halles, on va avoir aussi une nouveauté, c'est surtout une reprise. On a très très longtemps dansé à Salertaine dans le jardin
1: de Vaulieu, oui.
2: De Vaulieu, mais il est devenu beaucoup trop petit ce jardin de Vaulieu pour nous. Donc on va cette année être sous les Halles.
1: D'accord.
2: Donc ça va être chouette. Et puis aussi voilà, on va danser à Barbâtre, qui est une ville partenaire aussi. On y va tous les deux ans. Enfin, vraiment c'est une belle tournée, des moments chouettes, et puis que des endroits connus. L'Épine également,
1: ouais.
2: Que des endroits connus, donc on arrive, c'est très familier.
1: C'est très sympa,
2: ouais.
1: Et c'est de grande, grande qualité. Avant cela, un moment important, c'est ce week-end, ce sont les auditions à la compagnie. Et je découvre avec les deux jeunes filles qui sont avec vous, Isia et Romane, que moi je pensais que les auditions c'était pour les nouvelles, pour les recrues. Et bien pas du tout, c'est et pour les recrues, mais aussi quand on est dans la compagnie, on les repasse.
3: C'est
1: vous
3: ça.
1: Vous les avez passées combien de fois ces auditions?
3: Moi je l'ai passé trois fois, moi je l'ai passé deux fois.
1: Et alors maintenant c'est bon, hein, Isia et Romane,
2: voilà.
1: Elles les passent plus. Mais alors pourquoi vous les faites repasser ces auditions?
2: Alors ça permet d'une part à chacun, chacune de se remettre en question et de dire que c'est pas forcément acquis et qu'il faut continuer à travailler, parce que le monde de la danse c'est ça aussi. Ça veut dire aussi à un moment donné permettre de voir les nouveaux arrivants dans un groupe existant et comment ça pourrait se passer pour la cohésion et les intégrer. Ça permet également de vérifier que chacun est dans son niveau Et donc il y a des gens qu'on a, comment on dirait, redéplacés pour X raisons qui leur sont propres. Et puis c'est un moment aussi où on peut faire un point avec certains, où on se dit vraiment, il ou elle a beaucoup avancé, ça vaudrait peut-être le coup de discuter, est-ce qu'il y a un projet de professionnel derrière, est-ce qu'il ne faudrait pas se rapprocher, discuter avec les parents, enfin voilà, ça permet de faire un point.
1: C'est un temps fort. Mmh. Alors vous, on a une minute devant nous, là, du point de vue de la danseuse, l'audition c'est un temps fort, c'est un moment un peu stressant, comment vous l'avez vécu vous ?
3: C'est sûr qu'au début c'est un peu stressant, mais ça permet de voir aussi comment ça procède et de montrer nos capacités, de quoi on est capable.
1: Mmh. Et j'imagine pour futur danseuse, c'est quelque chose que vous allez revivre, hein. Donc ça vous prépare aussi, c'est ça ?
3: C'est ça.
1: Et donc trois fois, alors où c'est Isia ?
3: Romane,
1: pardon, c'est à côté de moi. Romane, donc vous, la première audition, c'était quoi votre souvenir ?
3: La première édition, donc je m'en souviens, on était assez nombreuses, j'étais très très très stressée, moi je voyais ça à la compagnie comme... le truc de ma vie un peu,
1: ouais.
3: Mais au final tout s'est bien passé et ouais c'est un gros souvenir pour moi.
1: Vous avez 15 ans aujourd'hui, donc vous étiez toute jeune.
3: J'étais en 6e.
1: En 6e, c'est ça, c'est les premiers âges, 10-11 ans. Audrey, on c'est peut ça. Encore s'inscrire pour ce week-end ou c'est trop tard là ?
2: Non, bien sûr, c'est complètement ouvert. Il n'y a pas de dernière minute, hein, même en venant en dernière minute c'est possible. On a 3 auditions, une audition pour les jeunes qui vont rentrer en 3e seconde. Ensuite, on a une audition pour les jeunes qui rentrent en 5e, 4e. Alors, 3e seconde, c'est le samedi. 5e, 4e, c'est le dimanche. Et on recrute une nouvelle génération encore pour les jeunes qui rentreront en CM2 et 6e à la rentrée. Et c'est aussi dimanche.
1: Et donc, pour plus d'infos, vous allez sur le site de la ville de Chalon. Vous avez le numéro d'Audrey pour vous inscrire la suite.
2: Oui, dans Grain de Sable.
1: Cet été, avant cela, mercredi, justement, il est 13h, on ne peut plus en parler, mais vous avez un spectacle Salut Claude Roux pour quelques privilégiés, hein, je crois, des résidents, des EHPAD et des jeunes aussi.
2: C'est ça. On propose la 4e édition en partenariat avec la mairie d'extrait du spectacle du gala de l'école de danse pour les résidents des établissements seniors de Chalon. On en attend 160. Et puis, en nouveauté, on accueille aussi les enfants de centre de loisirs. On accueille aussi une cinquantaine, donc un public très, très diversifié,
1: très varié.
2: Mais très ça bien. Va être vivant.
1: Ça correspond aussi à l'été, effectivement. Merci beaucoup Audrey, merci Isia et Romain d'être venus. Et puis on va vous suivre, évidemment. Je pense qu'on vous aura de nouveau à l'antenne pendant l'été. Merci beaucoup.
2: Merci.
0: Merci, l'émission, comme d'hab, très vite en ligne, le site est l'Aplinov, demain musique.
1: Oui, avec Monsieur Pil qui vient nous voir avec un nouvel album, et qu'on va retrouver aussi cet été hein, dans d'autres formations. Mais déjà, on va découvrir ses nouvelles chansons.
0: Demain à 12h35, évidemment, sur Nov. Bon lundi après-midi, avec tout à l'heure Lola que vous retrouverez dès 16h. D'ici là, il y a plein de musique magique. C'est la playlist de l'après-midi sur Nov. Jimmy Cliff, entre autres, à suivre. Julien Lib. Sans oublier Amir, entre autres. Hein, c'est juste après les infos, 13h sur Nov. À demain pour les matins Nov.
4: 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Bonjour à toutes et tous. 16 000 forces de l'ordre mobilisées, 3 jours de sommet. Le G7 débute ce soir à Évian, en Haute-Savoie, au lendemain d'un accord conclu entre Iraniens et Américains pour mettre fin à la guerre au Moyen-Orient, démarrée il y a plus de 100 jours. Les discussions doivent encore se tenir cette semaine au Qatar, avant une signature prévue pour vendredi en Suisse. Et première conséquence de cet accord, le pétrole affiche une forte baisse sur les marchés. La porte-parole du gouvernement assure qu'il y aura des contrôles dans les stations-service pour surveiller la baisse des prix. Emmanuel Macron, lui, a salué cet accord. Le chef de l'État estime notamment qu'il doit permettre la réouverture urgente et inconditionnelle du détroit d'Ormuz. Et Emmanuel Macron dénonce aussi cette attaque contre une cathédrale orthodoxe à Kiev la nuit dernière qui a fait au moins 11 morts. Pour lui, rien ne justifie cette attaque contre notre patrimoine universel. Notez que le président ukrainien Volodymyr Zelensky est attendu au G7 demain. Dans l'actu également, une nouvelle semaine de chaleur sur une grande partie du pays. Météo France annonce un épisode caniculaire qui s'installe progressivement avec une nette hausse des températures partout à partir de mercredi. Et alors que les jours seront les plus longs de l'année à l'approche du solstice d'été, ce qui devrait limiter la baisse des températures la nuit. Autour des Deux-Sèvres, de renforcer la lutte contre le téléphone au volant. À partir d'aujourd'hui, les automobilistes contrôlés en utilisant leur smartphone verront leur permis de conduire suspendu. suspendue pour 15 jours. La mesure est déjà en vigueur dans 7 autres départements, dont les Landes, promis à l'avoir instaurée en novembre dernier. Et puis débattre, est-ce chercher la vérité? Peut-on être heureux quand les autres ne le sont pas? Avons-nous la maîtrise de nos paroles? Voilà certains des sujets de philosophie pour la première épreuve du bac ce matin. C'est un coefficient 8 pour les candidats en filière générale, 4 pour ceux en filière technologique. Et il fallait bien se relire cette année. Le ministère de l'Éducation a prévenu, les fautes d'orthographe seront plus durement sanctionnées. Voilà pour l'info. Bon début d'après-midi.
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1: Bonjour à toutes, bonjour à tous. Il faut tout faire pour que cet accord soit une réalité. Déclaration d'Emmanuel Macron sur TF1 tout à l'heure avant le début du G7. Le chef de l'État réagit après cette annonce la nuit dernière d'un accord de paix entre les États-Unis et l'Iran. Il estime aussi qu'il faut tout faire pour qu'il n'y ait pas de péage dans le détroit d'Ormuz, alors que les médias iraniens évoquent des frais maritimes sur ce détroit ajouté dans le texte. Des sujets qui seront sur la table lors du G7. Emmanuel Macron s'apprête à recevoir les dirigeants des 7 pays les plus riches. C'est à Évian, en Haute-Savoie, jusqu'à mercredi. Dans l'actu également, après la mobilisation lundi dernier suite à la mort de Liana dans le Gers, des rassemblements sont maintenant prévus chaque lundi soir devant les tribunaux partout en France et à Paris devant le ministère de la Justice, place Vendôme. Manifestation pour demander une loi intégrale pour lutter contre les violences contre les femmes et les enfants. Et un texte en ce sens avait été déposé en fin d'année par 145 députés de tous bords. Une délégation de ces élus est reçue cet après-midi à Matignon par le Premier ministre. Notez enfin que selon la commission indépendante sur l'inceste et les violences sexuelles faites aux enfants, seuls 28% des préconisations faites au gouvernement en 2023 ont été mises en œuvre. Pour la Civise, il faut maintenant passer à la vitesse supérieure. La France devient le premier pays à rembourser les médicaments anti-obésité. À partir d'aujourd'hui, le Wegovy et le Mounjaro sont pris en charge par la Sécurité sociale à hauteur de 65%. Jusqu'ici, les patients atteints d'obésité devaient débourser près de 300 euros par mois pour y avoir accès. Près de 2 millions de personnes sont concernées. Enfin, les Bleus sont arrivés près de New York. L'équipe de France s'est installée hier soir dans le New Jersey avant son premier match dans le Mondial face au Sénégal. La dernière séance d'entraînement et la traditionnelle conférence de presse sont prévues en fin de journée. Et pour les matchs du jour dans cette Coupe du Monde, ça commence à 18h avec Espagne-Cap-Vert. À 21h, la Belgique sera face à l'Égypte. Et c'est la fin de ce flash. Bon après-midi.
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1: Ce lundi, soirée numérique à l'espace Grain de Sel à Noirmoutier sur le thème vacances en ligne. Quel site à connaître pour partir moins cher? Info auprès du conseiller numérique de la ville de Noirmoutier. Rendez-vous demain à 18h à la boutique Au Jardin des Pierres Naturelles à Saint-Jean-de-Mont avec un apéro de la mort proposé par Caroline Sion d'Auprès de l'âme. Caroline se présente comme Tanadoula. Elle est accompagnante de fin de vie et vous invite à échanger justement sans jugement, sans tabou, dit-elle, sur la mort, la fin de vie, le deuil. Inscription demandée avant demain au 06 02 06 50 49 et la participation 5 euros. On note ce jeudi la fin de saison pour le thé dansant du Club des Sages de Saint-Jean-de-Mont. Ce sera évidemment à Odyssée, à Salle des Mouettes, à partir de 13h30. C'est toute la journée jusqu'à 19h. Danse avec l'orchestre Jean Ricolo. Et puis un joli rendez-vous pour les amateurs d'art, d'histoire, de patrimoine avec la ville de Bouin et la Société d'émulation de la Vendée. Samedi, participer à un cycle de conférences consacré aux peintres du Marais breton vendéen, la plupart au 19e siècle, avec des spécialistes venus de toute la France. On parlera d'Emmanuel Lancier, de Gaston Dolbeau, Charmin Sandeau, évidemment. Le programme du colloque est disponible sur les sites de la ville et de la Société d'émulation de la Vendée. À l'issue de ces conférences, plusieurs visites guidées du bourg seront proposées. Vous découvrirez le trésor à les vitraux de l'église, les statues de Sébastien Luneau et d'Emmanuel Lancier, l'exposition présentée en ce moment dans la salle du conseil municipal. Toutes les infos, c'est aussi sur Eloasso, recherchez Société d'émulation de la Vendée. Vous avez la possibilité de réserver un repas.
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1: Bonjour à tous. Après l'accord de paix entre États-Unis et Iran, les prix des carburants vont-ils bientôt baisser ? Emmanuel Macron assure que le gouvernement va contrôler que la chute des cours du pétrole soit répercutée à la pompe. Avant l'ouverture du G7 en France, le chef de l'État est revenu sur cet accord dans le Trésor de TF1 et notamment sur le possible péage instauré par l'Iran sur le détroit d'Ormuz.
2: C'est évidemment pas du tout ce qu'on souhaite parce que ça créerait un précédent. Il y a beaucoup d'autres détroits dans le monde. Si à chaque fois on fait payer, quelle est la conséquence ? Vous faites monter les prix pour la terre entière. Donc là, on va aussi en discuter. C'est pas conforme au droit international. Donc nous, on défend le droit international et on va tout faire en effet pour qu'il n'y ait pas de péage. Déjà, la priorité, c'est le rouvrir. C'est faire sortir les centaines de bateaux, de porte-conteneurs, de tankers, pour que les marchandises, les équipages, parce qu'il y a des équipages qui sont bloqués depuis des mois, le pétrole, le gaz puissent sortir, que ça rouvre et que ça fasse baisser les prix.
1: Et Emmanuel Macron indique également que le porte-avions Charles de Gaulle peut être sur zone dans 2 ou 3 jours. Le président qui a aussi évoqué dans cette interview les menaces de droits de douane sur le vin français envisagées par Donald Trump pour dénoncer les taxes sur les entreprises technologiques américaines. Le président promet d'avoir une discussion respectueuse mais ferme à ce sujet avec son homologue américain. Lui doit arriver en Haute-Savoie dans l'après-midi. Plus des 2/3 des recommandations faites par la commission indépendante sur l'inceste n'ont pas été mises en œuvre. C'est le bilan de la Civise aujourd'hui, après son rapport au gouvernement fin 2023 pour lutter contre la pédocriminalité. Elle pointe notamment un retard majeur de la justice. Et puis après l'Australie et la France, c'est au tour du Royaume-Uni de vouloir interdire les réseaux sociaux pour les moins de 16 ans. Annonce du Premier ministre britannique suite à une grande consultation menée dans le pays sur ce sujet. Keir Starmer indique vouloir une loi avant Noël pour une interdiction dès le début de l'année prochaine. Emmanuel Macron lui a indiqué sur TF1 que la mesure pour les moins de 15 ans en France entrerait en vigueur d'ici la fin de l'année. C'est la fin de ce flash. Bon après-midi.
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1: Une info de l'amicale des sapeurs-pompiers de Noirmoutier-en-l'Île. Elle prépare le 5 décembre prochain, à savoir le Téléthon. Et elle recherche déjà des bénévoles. N'hésitez pas à la contacter. Téléthon Noirmoutier85@gmail.com. À venir vendredi à 20h, salle des Noues à Chalon, une conférence annoncée par les Carnements qui invite les habitants à venir écouter l'association The Shifters Loire-Atlantique sur l'avenir du Nord-Ouest Vendée, avec pas mal d'études, notamment sur les enjeux de la crise climatique sur le territoire visé Chalangois Communauté. Les réservations sont ouvertes pour la balade des Hirondelles à Soulan samedi 4 juillet, première édition de cette randonnée organisée par Soulan Animation Tourisme. Inscrivez-vous jusqu'à la fin de la semaine, jusqu'à vendredi, sur Eloasso pour deux parcours au choix, 7 km, départ à 17h, 11 km, départ à 16h. Et la soirée à suivre sera festive avec des concerts gratuits pour tous. Delina, les copains d'abord, les mamas et papas, marché nocturne, food truck, le tarif marché apéro c'est 5 euros, marche apéro et repas en prime 18 euros sur réservation. Info aussi au 06 22 47 57 59.
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0: Alors tout de suite, Louisa, Coldplay et les infos avec Elsa Rio.
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2: Bonjour à tous. Après l'affaire Liana, le Premier ministre reçoit une délégation de parlementaires favorable à une loi intégrale contre les violences sexuelles faites aux femmes et aux enfants. Un texte transpartisan de 79 articles déposé à l'Assemblée en novembre dernier. Et cette loi intégrale est aussi réclamée par les associations féministes et de protection de l'enfance. Elles appellent à se rassembler chaque lundi à 19h devant les palais de justice partout en France. Le président du Finistère devant le tribunal correctionnel de Brest aujourd'hui. Maël de Calan et son directeur emploi et insertion sont poursuivis pour harcèlement moral et institutionnel. C'est inédit en France. Ils sont cités à comparaître par la CGT et 6 bénéficiaires du RSA qui leur reprochent des contrôles abusifs et irréalistes sur les bénéficiaires du revenu de solidarité actif dans le département. Il était l'avocat général du procès en appel de Gaël Perdriau, l'ancien maire de Saint-Étienne, jugé à Lyon la semaine dernière. Olivier Nagabo a été retrouvé mort la nuit dernière à Grenoble. Selon la direction interdépartementale de la police nationale de l'Isère, le magistrat de 59 ans se serait probablement suicidé. L'actualité, c'est aussi le début du sommet du G7 à Évian, le rendez-vous des grandes puissances qui va évoquer l'accord entre l'Iran et les États-Unis. Accord annoncé la nuit dernière pour mettre fin au conflit et salué aujourd'hui par Emmanuel Macron. Le chef de l'État a appelé à tout faire pour qu'il n'y ait pas de péage au détroit d'Ormuz. C'est aussi ce que souhaite le vice-président américain Jed Evans. Et sur TF1 à la mi-journée, Emmanuel Macron a aussi appelé à ce que cette paix permette de protéger le Liban, alors qu'Israël dit vouloir maintenir des troupes dans ce pays. Enfin, une nouvelle semaine de chaleur sur une grande partie du pays. Météo France annonce un épisode caniculaire qui va s'installer progressivement avec une nette hausse des températures partout à partir de mercredi. Et cela arrive quand les jours sont les plus longs de l'année, ce qui devrait limiter la fraîcheur nocturne. C'est la fin de ce flash. Bon après-midi. 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

sur Nove, Louisa. Très heureuse de commencer la semaine avec vous. Et puis on a bien commencé la semaine avec le retour de l'addition. 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A noter d'ailleurs que le match France-Sénégal, il sera retransmis demain. 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C'est du prêt-à-porter féminin. Je rappelle la règle du jeu, vous notez tous les montants des cadeaux et vendredi, vous nous appelez, vous nous dites votre addition et peut-être que vous repartirez avec l'ensemble des cadeaux. On écoute juste après un

0: Another sur Nove.
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0: 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Allez, dans le prochain quart d'heure, David Guetta qui a assuré 3 dates au Stade de France la semaine dernière, Calvin Harris et Oshi, c'est après la pub.
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0: C'était David Guetta et vous êtes sur Nov.
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0: Qui dit 16h30 dit le rendez-vous du bloc Nov. C'est Emmanuel qui vous apporte toutes les actus du Nord-Ouest Vendée. Et c'est juste avant Taïk, Billy Idol et Brooke Combe. C'est uniquement sur Nov.
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2: C'est parti, le mercredi jusqu'au 19 août, on vit un moment suspendu sur l'île de Noirmoutier à l'aube ou crépuscule avec une petite marche contemplative et un concert de la violoncelliste Juliette Divry en plein cœur des marais. Ça lance l'heure bleue, hashtag 2, avec des compositions de l'artiste inspirées par l'environnement. L'expérience est sensible à ciel ouvert. À venir, ces heures bleues à 5h30 le matin, 20h45 le soir. Rendez-vous donné sur le parking au bout du chemin des chèvres à Noirmoutier, mais surtout réservé sur lacompagnie-sorionsnous.com. L'école de la Rose des Dunes fait la fête et son cirque. Rendez-vous ce 19 juin pour les familles et habitants de Barbâtre avec l'assaut des parents d'élèves. La fête se passera à l'espace Océane. Dès 16h30, on pourra profiter d'animations, de jeux, stands par enfants, parcours d'adresse, chamboule tout, pêche à doudou. À 19h30, les élèves vont présenter leur spectacle réalisé en partenariat avec la compagnie de cirque Fabigan. Surprise à suivre, tombola. Et côté restauration, vous aurez crêpes, gâteaux, glaces, boissons et galettes préparées pour l'occasion par chez Louisa.
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Surnov, Taïk, le nouveau jury de The Voice avec Girlfriend. 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Dans le prochain quart d'heure, Tame Impala et le tout nouveau Ellie Goulding avec Black Dress Prada. 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

0: Tame Impala, vous êtes sur Nov. Il sonne 17h, les infos avec Elsa Ruo, on écoute Mylène Farmer et Félix Jeanne.
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2: Bonsoir à toutes et tous. Donald Trump arrivant en France. Le président américain vient participer au G7 à Évian. Le sommet s'ouvre ce soir en Haute-Savoie. Il sera largement question de l'accord de paix entre l'Iran et les États-Unis. Il doit officiellement être signé en fin de semaine à Genève. Et déjà, Donald Trump assure que les navires commencent à quitter le détroit d'Ormuz. La question d'un péage se pose désormais. Les Iraniens évoquent aujourd'hui des frais de service maritime. Emmanuel Macron estime, lui, qu'il faut tout faire pour qu'il n'y ait pas de péage. Le président qui a aussi évoqué dans une interview sur TF1 les menaces de droits de douane sur le vin français envisagées par Donald Trump. Le président promet d'avoir une discussion respectueuse mais ferme à ce sujet avec son homologue américain. Dans l'actu également, seuls 28% des préconisations de la Civise faites au gouvernement en 2023 ont été mises en œuvre. Pour la commission indépendante sur l'inceste, il faut maintenant passer à la vitesse supérieure. Un bilan qui intervient alors que les appels pour une loi intégrale contre ces violences sont de plus en plus nombreux. Les députés à l'origine de la proposition de loi sont reçus par le Premier ministre cet après-midi et des rassemblements sont aussi prévus à partir de 19h devant les tribunaux dans près de 200 villes. Peut-on être heureux quand les autres ne le sont pas? Débattre, est-ce chercher la vérité? Voilà certains des sujets de philosophie pour la première épreuve du bac ce matin. À suivre cette semaine pour les 530 000 candidats, les épreuves de spécialité. Pour les résultats, il faudra attendre le 7 juillet. Et puis ce n'est pas le capitaine de l'équipe de France qui est en conférence de presse cet après-midi, comme le veut la tradition, avant le premier match des Bleus dans la Coupe du Monde. Kylian Mbappé ménagé avant d'affronter demain le Sénégal. C'est N'Golo Kanté qui répond aux questions des médias. Le milieu français devrait lui être remplaçant demain soir. En attendant, 4 matchs à suivre ce lundi dans le mondial et notamment l'entrée en lice d'un autre favori, l'Espagne, qui affronte le Cap-Vert. Le coup d'envoi, c'est à 18h. Bonne fin d'après-midi. 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

0: Mylène Farmer sur Nov.
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0: On écoute Miles Smith et le nouveau Alok avec David Guetta. Tout de suite, le rappel de la météo.
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0: Après une journée avec de hautes températures, c'est une soirée douce qui vous attend. Demain, il ne fera pas aussi chaud qu'aujourd'hui. 23 degrés avec quelques éclaircies en matinée et 26 dans l'après-midi avec un grand soleil.
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0: Melissa Smith sur Nove. Ce soir sur France 3, vous avez L'aile ou la cuisse avec Louis de Funès et Coluche. Le film Camping sur TF1 et sur M6. Une soirée foot avec le match Belgique-Égypte, suivi par Arabie Saoudite-Uruguay. On écoute Amel Bent et le nouveau Christophe Willem, Système.
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0: Amel Bent, vous êtes bien sur Nov.
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0: 17h30, c'est l'heure du bloc Nov d'Emmanuel, tous les bons plans du Nord-Ouest Vendée. Et juste après, Skip the Use. Le groupe sera d'ailleurs présent au festival Viens dans mon île à l'Île-Dieu. Vous retrouverez les réservations sur le site officiel. On écoutera également Julien Lib et Taylor Swift.
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2: Ce lundi, soirée numérique à l'espace Grain de sel à Noirmoutier sur le thème vacances en ligne. Quel site à connaître pour partir moins cher? Info auprès du conseiller numérique de la ville de Noirmoutier. Rendez-vous demain à 18h à la boutique Au Jardin des Pierres Naturelles à Saint-Jean-de-Mont avec un apéro de la mort proposé par Caroline Sion d'Auprès de l'âme. Caroline se présente comme Tanadoula. Elle est accompagnante de fin de vie et vous invite à échanger justement sans jugement, sans tabou, dit-elle, sur la mort, la fin de vie, le deuil. Inscription demandée avant demain au 06 02 06 50 49 et la participation 5 euros. On note ce jeudi la fin de saison pour le thé dansant du Club des Sages de Saint-Jean-de-Mont. Ce sera évidemment à Odyssée, à Salle des Mouettes, à partir de 13h30. C'est toute la journée jusqu'à 19h. Danse avec l'orchestre Jean Ricolo. Et puis un joli rendez-vous pour les amateurs d'art, d'histoire, de patrimoine avec la ville de Bouin et la Société d'émulation de la Vendée. Samedi, participez à un cycle de conférences consacrées aux peintres du Marais breton vendéen, la plupart au 19e siècle, avec des spécialistes venus de toute la France. On parlera d'Emmanuel Lancier, de Gaston Dolbeau, Charmine Sandeau, évidemment. Le programme du colloque est disponible sur les sites de la ville et de la Société d'émulation de la Vendée. À l'issue de ces conférences, plusieurs visites guidées du bourg seront proposées. Vous découvrirez le trésor et les vitraux de l'église, les statues de Sébastien Luneau et d'Emmanuel Lancier, l'exposition présentée en ce moment dans la salle du conseil municipal. Toutes les infos, c'est aussi sur LOSO, recherchez Société d'émulation de la Vendée. Vous avez la possibilité de réserver un repas.
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C'était Skip the Use et We Are Good. 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Dans le prochain quart d'heure, on écoute Boulevard Désert et Bébé Rexha.

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0: Boulevard Désert sur Nove. 18h, on écoute Charlotte Cardin, Pharrell et Williams et tout de suite les infos sur Nove.
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2: Bonsoir à toutes et tous. Le G7 en France à la une. Il s'ouvre ce soir et les chefs d'État arrivent à Évian. C'est le cas notamment de Donald Trump, le président américain, qui vient de conclure un accord de paix avec l'Iran. Accord salué de toutes parts, même si les questions restent encore nombreuses sur son contenu, sur le Liban, sur le nucléaire civil iranien, mais aussi sur un possible péage instauré dans le détroit d'Ormuz. Concernant le prix des carburants en France, le chef de l'État a assuré qu'il y aurait des contrôles pour voir si la chute des cours du pétrole est bien répercuté à la pompe. Et sur les aides du gouvernement, le Premier ministre promet qu'elles seront versées comme prévu. En tout cas, les prix baissent dans les stations. Le gasoil est repassé vendredi sous la barre des 2 euros, chiffre aujourd'hui du ministère de la Transition écologique. Comme lundi dernier, de nouveau des rassemblements devant les tribunaux. Ce soir, 150 associations féministes et de défense des enfants appellent à se mobiliser chaque semaine pour protester contre les défaillances révélées par l'affaire Liliana et pour demander une loi intégrale pour lutter contre les violences. Une loi intégrale également proposée par 145 députés de gauche comme de droite en fin d'année à l'Assemblée nationale. Une délégation a été reçue cet après-midi à Matignon pour défendre ce texte auprès du Premier ministre. CNews, mise en demeure par l'ARCOM, l'autorité de régulation de l'audiovisuel, qui demande à la chaîne d'info de respecter l'exigence d'expression pluraliste des courants de pensée et d'opinion. Elle risque sinon des sanctions financières. Et puis la Coupe du Monde de foot, le match entre l'Espagne et le Cap-Vert débute et la conférence de presse de l'équipe de France se termine à la veille de leur entrée en lice contre le Sénégal. On veut commencer par une victoire, assure Didier Deschamps. Et pour le sélectionneur des Bleus, le grand favori du Mondial, c'est l'Espagne. Et en attendant donc les Français demain soir, on suivra à 21h le premier match de la Belgique opposé à l'Égypte dans le groupe G. Et également dans la nuit, l'entrée en lice de l'Iran qui affronte la Nouvelle-Zélande. Voilà pour l'info. Bonne fin de journée.

0: sur Nov, Charlotte Cardin.
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0: On écoute Harry Styles avec American Girls et Trinix avec Madan. Tout de suite, le rappel de la météo.
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0: Après une journée avec de hautes températures, c'est une soirée douce qui vous attend. Demain, il ne fera pas aussi chaud qu'aujourd'hui. 23 degrés avec quelques éclaircies en matinée et 26 dans l'après-midi avec un grand soleil.
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0: sur Nov, Harry Styles. 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On écoute après la pub Manon Lisa et le petit pêcheur Ikungs avec Galaxy.
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0: Manon Lisa sur Neuve. Il est 18h30, c'est le retour évidemment du bloc Neuf d'Emmanuel avec tous les bons plans du Nord-Ouest Vendée. On écoutera ensuite Teddy Swims et Madonna en duo avec Sabrina Carpenter. Son album sortira le 3 juillet et on est plus qu'impatients. Bring Your Love, c'est maintenant.
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2: Une info de l'amicale des sapeurs-pompiers de Noirmoutier en Lille. Elle prépare le 5 décembre prochain, à savoir le Téléthon. Et elle recherche déjà des bénévoles. N'hésitez pas à la contacter. Téléthon-Noirmoutier85@gmail.com. À venir vendredi à 20h, salle des Noues à Chalon, une conférence annoncée par les Garnements qui invite les habitants à venir écouter l'association The Shifters Loire-Atlantique sur l'avenir du Nord-Ouest Vendée, avec pas mal d'études, notamment sur les enjeux de la crise climatique sur le territoire visé Chalangois Communauté. Les réservations sont ouvertes pour la balade des Hirondelles à Soulan, samedi 4 juillet, première édition de cette randonnée organisée par Soulan Animation Tourisme. Inscrivez-vous jusqu'à la fin de la semaine, jusqu'à vendredi, sur Eloasso pour deux parcours au choix, 7 km, départ à 17h, 11 km, départ à 16h. Et la soirée à suivre sera festive avec des concerts gratuits pour tous. Delina, les copains d'abord, les mamas et papas, marché nocturne, food truck, le tarif marché apéro c'est 5€, marche apéro et repas en prime 18€ sur réservation. Info aussi au 06 22 47 57 59.
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0: sur Nove, Tessie Swims.
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0: Je vous souhaite à toutes et tous une très bonne soirée et on se retrouve dès demain. La musique continue sur Nove, on écoute Naïka et Lady Gaga.

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1: C'est parti, le mercredi jusqu'au 19 août, on vit un moment suspendu sur l'île de Noirmoutier, à l'aube ou au crépuscule, avec une petite marche contemplative et un concert de la violoncelliste Juliette Divry, en plein cœur des marais salants. C'est l'heure bleue, hashtag 2, avec des compositions de l'artiste inspirées par l'environnement. L'expérience est sensible à ciel ouvert. À venir, ces heures bleues à 5h30 le matin, 20h45 le soir. Rendez-vous donné sur le parking au bout du chemin des Chèvres à Noirmoutier, mais surtout réservé sur lacompagnie-serions-nous.com. L'école de la Rose des Dunes fait la fête et son cirque. Rendez-vous ce 19 juin pour les familles et habitants de Barbâtre avec l'assaut des parents d'élèves. La fête se passera à l'espace Océane. Dès 16h30, on pourra profiter d'animations, de jeux, stands par enfants, parcours d'adresse, chamboule tout, pêche à doudou. À 19h30, les élèves vont présenter leur spectacle réalisé en partenariat avec la compagnie de cirque Fabigan. Surprise à suivre, tombola. Et côté restauration, vous aurez crêpes, gâteaux, glaces, boissons et galettes préparées pour l'occasion par chez Louisa.
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